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1: Il est 3h.
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1: Il est 5h.
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4: Auditrices, auditeurs de Zoom Radio, bien le bonjour. Voici votre bulletin météo complet pour votre lundi 1er juin. Premier jour de l'été météorologique. Le matin, généralement il faudra compter sur du soleil, avec deux ou trois petits passages nuageux. En altitude, la présence d'un très léger voile de nuageux, et localement au sol, dans certains fonds de vallée, quelques nappes de brume et de brouillard. Concernant le vent, il sera faible de nord-ouest, avec des rafales allant jusqu'à 15 km par heure. Les températures s'échelonneront entre 13 et 15 degrés. Pour ce lundi après-midi, pas beaucoup de changements, du soleil, des passages nuageux, localement un peu plus joufflus, certains par rapport aux autres. Concernant le vent, il sera faible à modéré d'ouest à nord-ouest, avec des rafales allant entre 20 et 25 km par heure. Les températures s'échelonneront entre 25 et 26 degrés. Et pour la soirée la nuit prochaine, les Périgourdins seront sous un ciel plutôt étoilé, avec tout de même quelques gros passages nuageux. Voilà, c'est terminé pour aujourd'hui, en ce 152e jour de l'année. N'oubliez pas de faire une bise à tous les Justins. Le lever du soleil se fera pour ce lundi matin à 6h13. Et celui-ci se couchera à 21h37. Et moi, je vous souhaite une excellente journée sur Zoom Radio.
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1: Bonjour, bonjour à tous. Direction l'hippodrome de Vichy et le prix de Châtel-Perron à l'occasion du Quintet Plus de ce lundi 1er juin 2026. Ils ne seront que 13 au départ vers 13h55. La distance à parcourir sera de 2950 mètres. En tête de notre sélection, le 13, Indian Pacific, drivé par Jean-Michel Bazir. Sage, il doit l'emporter. Suivi du 6, Scott Goldie Smile, sur un parcours qui devrait servir ses intérêts. Le 2, Hello Boy du Pic, prise en note lors de sa dernière fin de course ici même. Le 4, Ideal Mossa, de retour dans sa discipline de prédilection avec de légitimes ambitions. Et enfin, le 5, Imperator Dem, sur la lancée de sa dernière prestation. Il complétera notre sélection. Une sélection que vous pouvez retrouver sur ma chaîne YouTube Tom Kazak, les pronostics hippiques avec mes dernières minutes. Donc notre choix aujourd'hui, premier le 13, Indian Pacifique. Second le 6, Goldie Smile. Troisième le 2, Hello Boy du Pic. Quatrième le 4, Ideal Mossa. Cinquième le 5, Imperator Dem. Le second choix le 9, le 8 et le 10. Et à vous la fortune!

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1: Bonjour à tous, on approche doucement de l'été, nous sommes le 1er juin, les Justins sont à l'honneur, alors on leur souhaite une bonne fête. C'est aussi la journée du soleil et la journée mondiale de la liberté de la presse. Les Justins ont le sens du devoir et n'ont pas l'habitude de fuir leurs responsabilités. Ce sont des hommes de parole qui tiennent toujours leurs promesses. Travailleurs, les Justins s'investissent corps et âme dans ce qu'ils font. Ils vont toujours de l'avant et ne baissent pas les bras, même face à des problèmes de taille. Du côté des grands événements qui ont marqué ce 1er juin 1952, disparition de William Fox, créateur de la société cinématographique 20th Century Fox. 1967, sortie mondiale de l'album des Beatles, Sgt. Pepper's. 1980, lancement de la chaîne de télévision d'information en continu CNN. 1987, le premier ministre du Liban, Rachid Karame, est assassiné dans un attentat à la bombe. La même année, création de la radio France Info. 1992, inculpation de Jean Fournet-Fayard dans l'affaire du stade de Furiani qui a fait 18 morts et plus de 2200 blessés le 5 mai 1992. 2008, disparition du couturier styliste français Yves Saint-Laurent. 2009, le crash d'un Airbus A320 du vol AF447 d'Air France au-dessus de l'Atlantique entre Rio de Janeiro et Paris fait 228 morts, 61 français, 58 brésiliens, 26 allemands et les 12 membres d'équipage. Il n'y aura aucun survivant. Les naissances célèbres de ce 1er juin, nous avons Justine Hénin, joueuse de tennis belge, Heidi Klum, mannequin et actrice allemande. Du côté de la musique, Alan Wilder du groupe Depeche Mode et Ronnie Wood, membre des Rolling Stones. On termine bien évidemment par le dicton du jour, temps humide de juin à la Saint-Justin, fait chagrin. Belle journée à tous, à demain.

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2: Bonjour à tous, l'horoscope de ce lundi, on débute avec les béliers. Vous avez besoin de vous défouler aujourd'hui les béliers, lâchez-vous tout simplement. Taureau, vous avez à cœur de faire plaisir à votre entourage, ça sera le seul objectif de votre lundi. Les gémeaux, vous êtes consciencieux, vous avez envie de bien faire et vous ne laissez rien au hasard. Les cancers, votre week-end a été agité, vous attaquez la semaine en traînant des pieds. Les lions, vous vous concentrez sur les aspects positifs de votre travail aujourd'hui, cela vous redonne le sourire. Vierge, vous avez la tête sur les épaules, vous prenez les bonnes décisions au bon moment. Les balances, vous êtes un peu trop centré sur vous-même actuellement, ouvrez-vous aux autres. Scorpion, ce lundi sera mémorable. Les scorpions, vous allez faire preuve d'audace et de panache. Votre journée sera couronnée de succès. Sagittaire, votre réputation vous précède, vos réussites passées vous ouvrent de nouvelles portes. Capricorne, en famille ou entre amis, vous décidez de prendre du bon ton, loin des tracas du quotidien. Les Verseaux, vous avez l'esprit embrumé, vous ne savez plus sur quel pied danser. Et enfin les Poissons, vous saurez vendre à merveille un projet qui vous tient à cœur, vous obtiendrez beaucoup de soutien. Avec tout ça, très belle journée, bon lundi.
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0: Bien qu'originaire de Normandie, des Pays de la Loire et de la Bretagne, Lola Aïs Gabriel habite désormais au Québec. Elle nous propose son premier roman, Âme de paille, une exploration bouleversante des liens familiaux qui nous construisent ou nous brisent. Dans une demeure isolée, battue par les vents de Bretagne, Marcel, 12 ans, arrive avec sa mère et sa grande sœur pour ce qui devait être un simple été à la mer. Mais cette année, les valises sont plus lourdes, les silences plus épais et l'appartement parisien n'est plus qu'un souvenir interdit. La maison maternelle vibre des souvenirs d'enfance et de secrets tus, tandis que la mère gronde en contrebas. Entre Marie-Antoinette, la mère qui pratique la taxidermie comme pour figer le temps, Jo, la sœur aînée qui rêve d'évasion, et Marcel, la cadette, au cauchemar trop réel, l'équilibre fragile menace de rompre à chaque dispute, chaque nuit sans sommeil. Les jours s'étirent, lourds de tensions, et la folie rôde, insidieuse dans les recoins de la maison. Le temps d'un été, c'est un huis clos psychologique aux accents gothiques où l'adolescence se heurte à la maternité blessée. Âme de paille de Lola Aïs Gabriel est paru chez Calman Lévy.
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2: Bonjour à tous, les programmes télé et la télévision pour ce soir lundi. On débute avec la chaîne TF1 qui nous propose ce soir la série L'été 36, diffusée dès 21h10. À la même heure sur France 2, place à la série Meurtre au paradis. Sur France 3, rendez-vous avec le film Le jour le plus long, diffusé dès 21h10. Sur la chaîne France 5, le magazine Thalassa, aventures extrêmes, diffusé dès 21h05. Sur la chaîne M6, ce soir, rendez-vous dès 21h10 avec l'émission Mariée au premier regard. Sur la chaîne Arte, 20h55, rendez-vous avec le film Il était une fois la Révolution. Sur la chaîne TMC, rendez-vous avec le film Misanthrope, diffusé dès 21h25. Et enfin, pour terminer, rendez-vous par exemple ce soir sur la chaîne TF1 Série Film avec le film Pur Weekend. Avec tout ça, bonne soirée télé.

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2: Il est 6h.

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4: Auditrices, auditeurs de Zoom Radio, bien le bonjour. Voici votre bulletin météo complet pour votre lundi 1er juin. Premier jour de l'été météorologique. Le matin, généralement il faudra compter sur du soleil, avec deux ou trois petits passages nuageux. En altitude, la présence d'un très léger voile de nuageux, et localement au sol, dans certains fonds de vallée, quelques nappes de brume et de brouillard. Concernant le vent, il sera faible de nord-ouest, avec des rafales allant jusqu'à 15 km par heure. Les températures s'échelonneront entre 13 et 15 degrés. Pour ce lundi après-midi, pas beaucoup de changements, du soleil, des passages nuageux, localement un peu plus joufflus, certains par rapport aux autres. Concernant le vent, il sera faible à modéré d'ouest à nord-ouest, avec des rafales allant entre 20 et 25 km par heure. Les températures s'échelonneront entre 25 et 26 degrés. Et pour la soirée la nuit prochaine, les Périgourdins seront sous un ciel plutôt étoilé, avec tout de même quelques gros passages nuageux. Voilà, c'est terminé pour aujourd'hui, en ce 152e jour de l'année. N'oubliez pas de faire une bise à tous les Justins. Le lever du soleil se fera pour ce lundi matin à 6h13. Et celui-ci se couchera à 21h37. Et moi, je vous souhaite une excellente journée sur Zoom Radio.
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1: Bonjour à tous, on approche doucement de l'été, nous sommes le 1er juin, les Justins sont à l'honneur, alors on leur souhaite une bonne fête. C'est aussi la journée du soleil et la journée mondiale de la liberté de la presse. Les Justins ont le sens du devoir et n'ont pas l'habitude de fuir leurs responsabilités. Ce sont des hommes de parole qui tiennent toujours leurs promesses. Travailleurs, les Justins s'investissent corps et âme dans ce qu'ils font. Ils vont toujours de l'avant et ne baissent pas les bras, même face à des problèmes de taille. Du côté des grands événements qui ont marqué ce 1er juin 1952, disparition de William Fox, créateur de la société cinématographique 20th Century Fox. 1967, sortie mondiale de l'album des Beatles, Sgt. Pepper's. 1980, lancement de la chaîne de télévision d'information en continu CNN. 1987, le premier ministre du Liban, Rachid Karame, est assassiné dans un attentat à la bombe. La même année, création de la radio France Info. 1992, inculpation de Jean Fournet-Fayard dans l'affaire du stade de Furiani qui a fait 18 morts et plus de 2200 blessés le 5 mai 1992. 2008, disparition du couturier styliste français Yves Saint-Laurent. 2009, le crash d'un Airbus A320 du vol AF447 d'Air France au-dessus de l'Atlantique entre Rio de Janeiro et Paris fait 228 morts, 61 français, 58 brésiliens, 26 allemands et les 12 membres d'équipage. Il n'y aura aucun survivant. Les naissances célèbres de ce 1er juin, nous avons Justine Hénin, joueuse de tennis belge, Heidi Klum, mannequin et actrice allemande. Du côté de la musique, Alan Wilder du groupe Depeche Mode et Ronnie Wood, membre des Rolling Stones. On termine bien évidemment par le dicton du jour, temps humide de juin à la Saint-Justin, fait chagrin. Belle journée à tous, à demain.

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1: Bonjour à tous, dans l'actualité people du jour, on parle de Sarah Ferguson, une histoire secrète avec P. Diddy. Les Windsor tremblent après les révélations parues dans la presse. À en croire le tabloïd, la maman des princesses Béatrice et Eugénie aurait été très proche non seulement du millionnaire pédophile Jeffrey Epstein, mais également du rappeur américain accusé de violences sexuelles. Il s'est vanté d'avoir couché avec Fergie, rapporte un ancien employé de son label Bad Boys Records. Il était obsédé par la famille royale. D'autres sources affirment également que l'ancienne duchesse d'York aurait été l'amie avec avantage de P. Diddy dès l'année 2004, après leur rencontre par l'entremise de Ghislaine Maxwell, alors que son ex, Andrew Montaben Windsor, a été menacé par un homme armé et cagoulé à la sortie de son domicile le 6 mai dernier. Sarah Ferguson, elle, se mure dans le silence. Nul doute que ces dernières informations la pousseront à prolonger son exil médiatique. On se retrouve très vite avec d'autres actus people.

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1: Bonjour à tous, dont l'info insolite du jour, direction la Dordogne. Le mystérieux voleur de boules de pétanque était en fait un renard. Après les vols répétés de leurs boules de pétanque, un couple de Saint-Vincent de Cosnac, en Dordogne, a installé une caméra et a découvert que le responsable était en fait un renard. Le mystère est donc enfin résolu. Après plus de 2 semaines d'interrogation, 2 habitants de Dordogne ont découvert que leurs 19 boules de pétanque portées disparues n'ont pas été volé par une personne, mais bel et bien par un animal. Il s'agit précisément d'un renard. Le couple est tellement fan de pétanque qu'il a créé un boulodrome dans son jardin. Mais depuis quelques jours, plusieurs boules disparaissaient jour après jour. Ils ont alors décidé d'installer une caméra pour comprendre ce qu'il se passait. C'est comme cela qu'ils ont découvert que le responsable de ces vols n'était autre qu'un renard. On a ri, c'est quelque chose qu'on pourrait raconter n'importe où. On va nous dire que c'est une histoire rigolote, mais elle est bel et bien réelle, a indiqué la femme. On a un renard qui préfère les boules aux poules, c'est quand même extraordinaire, poursuit son mari. Selon eux, le préjudice total de ces larcins est estimé tout de même entre 800 et 900 euros. On se retrouve très vite avec d'autres infos insolites.

Zoom Radio, bonjour. Sortie de route spectaculaire hier à l'aube sur la commune de Montrem, près de Saint-Astier. Peu après 3h du matin, une automobiliste a perdu le contrôle de son véhicule sur la départementale 6089. La voiture a quitté la chaussée, a fait plusieurs tonneaux avant de s'immobiliser sur la voie ferrée. La conductrice seule à bord a dû être désincarcérée par les sapeurs-pompiers de Saint-Astier, légèrement blessée. Elle a été transportée à l'hôpital de Périgueux. La SNCF a été prévenue afin de suspendre la circulation des trains, le temps de dégager des rails. Et avant-hier soir, après la finale du PSG face à l'Arsenal, en finale de la Ligue des Champions, des scènes de liesse ont gagné les rues de Périgueux et de Bergerac. La fête a tourné par des endroits au débordement et des accidents ont été signalés dans les deux principales villes du département. Les forces de l'ordre sont intervenues pour amener le calme. Dirigeant à présent Sarlat, où il y a eu un drame dans une exploitation agricole. 8 chèvres ont été tuées, une trentaine d'autres blessées à la chèvrerie du lac de Roudet. Après l'intrusion de 2 chiens de race Akita dans l'enclos, les éleveurs ont découvert le carnage en venant nourrir les animaux. Une perte a été déposée auprès de la gendarmerie. Et côté week-end, la Dordogne a vibré au rythme des festivités. À Bergerac, la fête du Tour a animé la plaine des sports de Picayou samedi et dimanche. En attendant le passage de la Grande Boucle, à Ménesplé, le Chronofest a offert 24 heures de musique non-stop. Et à Prigonrieux, la 10e édition du Prigonard a réuni les artistes locaux au centre socio-culturel. Et puis à noter aussi samedi soir, Yann Gallo, 20 ans, a été élu Mister France Dordogne 2026. Il représentera notre département le 3 octobre prochain à la finale régionale en Gironde. C'était votre flash Dordogne-Périgord sur Zoom Radio. Passez une excellente journée.

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1: Bonjour, bonjour à tous. Direction l'hippodrome de Vichy et le prix de Châtel-Perron à l'occasion du Quintet Plus de ce lundi 1er juin 2026. Ils ne seront que 13 au départ vers 13h55. La distance à parcourir sera de 2950 mètres. En tête de notre sélection, le 13, Indian Pacific, drivé par Jean-Michel Bazir. Sage, il doit l'emporter. Suivi du 6, Scott Goldie Smile, sur un parcours qui devrait servir ses intérêts. Le 2, Hello Boy du Pic, prise en note lors de sa dernière fin de course ici même. Le 4, Ideal Mossa, de retour dans sa discipline de prédilection avec de légitimes ambitions. Et enfin, le 5, Imperator Dem, sur la lancée de sa dernière prestation. Il complétera notre sélection. Une sélection que vous pouvez retrouver sur ma chaîne YouTube Tom Kazakh, les pronostics hippiques avec mes dernières minutes. Donc notre choix aujourd'hui, premier le 13, Indian Pacifique. Second le 6, Goldie Smile. Troisième le 2, Hello Boy du Pic. Quatrième le 4, Ideal Mossa. Cinquième le 5, Imperator Dem. Le second choix le 9, le 8 et le 10. Et à vous la fortune!

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1: Il est 7h.
2: Bonjour à tous. À la une de l'actualité, plus de 439 000 Français ont demandé l'aide des carburants pour les grands rouleurs. 100 euros destinés aux travailleurs modestes qui utilisent beaucoup leur voiture. Ils devraient commencer à la percevoir dès ce mois de juin. Le gouvernement a également prolongé plusieurs dispositifs de soutien face à la hausse des prix des carburants, coût total estimé à 1 milliard 200 millions d'euros. Plusieurs changements entrent en vigueur également aujourd'hui, en ce lundi 1er juin. Le SMIC augmente d'une trentaine d'euros pour atteindre 1 477 euros net par mois, une hausse automatique en période d'inflation. Le prix du gaz baisse de 4,8%. Le gouvernement renforce aussi les aides pour les véhicules utilitaires et poids lourds électriques. Réchauffer les relations entre Paris et Alger, le ministre de l'Intérieur, Laurent Nunez, reçoit aujourd'hui à Paris son homologue algérien. Les discussions vont porter notamment sur la sécurité, la lutte contre la criminalité organisée, les questions migratoires et la sécurité civile. Le cas du journaliste Christophe Glaise, incarcéré en Algérie, sera aussi évoqué. Sauver sa peau, c'est la campagne de prévention pour alerter sur les risques liés à l'exposition aux UV. Le syndicat national des dermatologues vénérologues met en garde contre les mauvaises habitudes des Français face au soleil. Une surexposition aux rayons UV peut entraîner des risques importants comme des cancers de la peau, notamment des mélanomes. Les spécialistes rappellent l'importance de bien se protéger du soleil. Marie-Estelle Roux fait partie du SNDV.
3: Il est très important que les cancers de la peau soient détectés tôt pour être pris en charge tôt et ainsi pouvoir être guéri. Donc la meilleure façon est de faire un autodépistage. Donc ce que l'on recommande, c'est que chacun examine sa peau, regarder la peau de tous les côtés, dans les plis. Et ce qu'il faut rechercher sur sa peau, c'est voir si quelque chose de nouveau apparaît, une tache avec plusieurs couleurs qui se modifie, ou si une petite lésion ne cicatrise pas. À ce moment-là, on doit consulter un dermatologue afin d'avoir un avis spécialisé.
2: Des propos recueillis par Mylène Debac. En 2023, le nombre de nouveaux cas de mélanome était estimé à près de 18 000. Les célébrations du PSG se sont achevées hier soir au Parc des Princes. Les joueurs parisiens y ont été accueillis par un stade complet après leur passage à l'Élysée. Après aussi leur parade devant près de 100 000 supporters au Champ de Mars, Emmanuel Macron a salué la fierté de Paris et de toute la France. Il a aussi condamné les violences après la finale. A passé une très belle journée.
4: Bonjour à tous, il est 7h03 ce lundi matin sur Zoom Radio, le son de la Dordogne, et on démarre la semaine ensemble avec la météo préparée par Thomas Kotarski.
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7: Auditrice, auditeur de Zoom Radio, bien le bonjour. Voici votre bulletin météo complet pour votre lundi 1er juin. Premier jour de l'été météorologique. Le matin, généralement il faudra compter sur du soleil, avec deux ou trois petits passages nuageux. En altitude, la présence d'un très léger voile de nuageux, et localement au sol, dans certains fonds de vallée, quelques nappes de brume et de brouillard. Concernant le vent, il sera faible de nord-ouest, avec des rafales allant jusqu'à 15 km par heure. Les températures s'échelonneront entre 13 et 15 degrés. Pour ce lundi après-midi, pas beaucoup de changements, du soleil, des passages nuageux, localement un peu plus joufflus, certains par rapport aux autres. Concernant le vent, il sera faible à modéré d'ouest à nord-ouest, avec des rafales allant entre 20 et 25 km par heure. Les températures s'échelonneront entre 25 et 26 degrés. Et pour la soirée la nuit prochaine, les Périgourdins seront sous un ciel plutôt étoilé, avec tout de même quelques gros passages nuageux. Voilà, c'est terminé pour aujourd'hui, en ce 152e jour de l'année. N'oubliez pas de faire une bise à tous les Justins. Le lever du soleil se fera pour ce lundi matin à 6h13 et celui-ci se couchera à 21h37. Et moi, je vous souhaite une excellente journée sur Zoom Radio.
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1: Bon réveil, c'est lundi, le premier chapitre d'une nouvelle semaine qui s'écrit, vos yeux s'habituent à la lumière, votre cerveau trie les informations de la veille, et puis tout en douceur, tout se met en place, c'est comme un orchestre qui s'accorde avec le concert, quelques fausses notes au début, puis l'harmonie s'installe, on est là pour la première mesure, bienvenue, bon réveil dans l'Happy Morning.
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1: Restez avec nous sur Zoom Radio, la musique revient. Juste avant, voici Amélia pour le top 5 du jour. Bonjour Amélia.
2: Et re-bonjour. Et aujourd'hui, dans le top 5 du jour de l'Happy Morning, les excuses pour manger du chocolat. En numéro 5, c'est pour l'énergie, le cerveau en a besoin de sucre, paraît-il. En numéro 4, ils allaient périmer dans 6 mois, mais on ne sait jamais. Numéro 3, c'est du noir, c'est bon pour la santé, même à 23 heures. Et numéro 2, quelqu'un l'a ouvert, faut le finir. Question de logique. Et pour clôturer, numéro 1, j'en avais envie, honnête, radical et imparable en tout cas. Et selon la Fédération des amateurs de cacao, toutes ces excuses sont valides. C'est tout pour le top 5.
0: Happy morning, quelque part, quelqu'un a déjà mangé un croissant. Vous êtes en retard.
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0: et belle matinée sur Zoom Radio. Petit conseil, même si c'est mauvais, hein, gardez le sourire, en tout cas, c'est l'horoscope.
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2: Bonjour à tous, l'horoscope de ce lundi, on débute avec les béliers. Vous avez besoin de vous défouler aujourd'hui les béliers, lâchez-vous tout simplement. Taureau, vous avez à cœur de faire plaisir à votre entourage, ça sera le seul objectif de votre lundi. Les gémeaux, vous êtes consciencieux, vous avez envie de bien faire et vous ne laissez rien au hasard. Les cancers, votre week-end a été agité, vous attaquez la semaine en traînant des pieds. Les lions, vous vous concentrez sur les aspects positifs de votre travail aujourd'hui, cela vous redonne le sourire. Vierge, vous avez la tête sur les épaules, vous prenez les bonnes décisions au bon moment. Les balances, vous êtes un peu trop centré sur vous-même actuellement, ouvrez-vous aux autres. Scorpion, ce lundi sera mémorable. Les scorpions, vous allez faire preuve d'audace et de panache. Votre journée sera couronnée de succès. Sagittaire, votre réputation vous précède, vos réussites passent vous ouvre de nouvelles portes. Capricorne, en famille ou entre amis, vous décidez de prendre du bon ton, loin des tracas du quotidien. Les Verseaux, vous avez l'esprit embrumé, vous ne savez plus sur quel pied danser. Et enfin les Poissons, vous saurez vendre à merveille un projet qui vous tient à cœur, vous obtiendrez beaucoup de soutien. Avec tout ça, très belle journée, bon lundi.
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Zoom Radio, bonjour. Sortie de route spectaculaire hier à l'aube sur la commune de Montrem, près de Saint-Astier. Peu après 3h du matin, une automobiliste a perdu le contrôle de son véhicule sur la départementale 6089. La voiture a quitté la chaussée, a fait plusieurs tonneaux avant de s'immobiliser sur la voie ferrée. La conductrice seule à bord a dû être désincarcérée par les sapeurs-pompiers de Saint-Astier. Légèrement blessée, elle a été transportée à l'hôpital de Périgueux. La SNCF a été prévenue afin de suspendre la circulation des trains, le temps de dégager des rails. Et avant-hier soir, après la finale du PSG face à l'Arsenal, en finale de la Ligue des Champions, des scènes de liesse ont gagné les rues de Périgueux et de Bergerac. La fête a tourné par des endroits au débordement et des incidents ont été signalés dans les deux principales villes du département. Les forces de l'ordre sont intervenues pour amener le calme. Dirigeant en présence Sarlao, il y a eu un drame dans une exploitation agricole. 8 chèvres ont été tuées, une trentaine d'autres blessées à la chèvrerie du lac de Roudet. Après l'intrusion de 2 chiens de race Akita dans l'enclos, les éleveurs ont découvert le carnage en venant nourrir les animaux. Une perte a été déposée auprès de la gendarmerie. Et côté week-end, la Dordogne a vibré au rythme des festivités. À Bergerac, la fête du Tour a animé la plaine des sports de Picayou samedi et dimanche. En attendant le passage de la Grande Boucle, à Ménesplé, le Chronofest a offert 24 heures de musique non-stop. Et à Prigonrieux, la 10e édition du Prigonard a réuni les artistes locaux au centre socio-culturel. Et puis à noter aussi samedi soir, Yann Gallo, 20 ans, a été élu Mister France Dordogne 2026. Il représentera notre département le 3 octobre prochain à la finale régionale en Gironde. C'était votre flash d'Orbonne-Périgord sur Zoom Radio. Passez une excellente journée.

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2: Bonjour, bonjour à tous. Direction l'hippodrome de Vichy et le prix de Châtel-Perron à l'occasion du Quintet Plus de ce lundi 1er juin 2026. Ils ne seront que 13 au départ vers 13h55. La distance à parcourir sera de 2950 mètres. En tête de notre sélection, le 13, Indian Pacific, drivé par Jean-Michel Bazir. Sage, il doit l'emporter. Suivi du 6, Scott Goldie Smile, sur un parcours qui devrait servir ses intérêts. Le 2, Hello Boy du Pic, prise en note lors de sa dernière fin de course ici même. Le 4, Ideal Mossa, de retour dans sa discipline de prédilection avec de légitimes ambitions. Et enfin, le 5, Imperator Dem, sur la lancée de sa dernière prestation. Il complétera notre sélection. Une sélection que vous pouvez retrouver sur ma chaîne YouTube Tom Kazak, les pronostics hippiques avec mes dernières minutes. Donc notre choix aujourd'hui, premier le 13, Indian Pacifique. Second le 6, Goldie Smile. Troisième le 2, Hello Boy Dubic. Quatrième le 4, Ideal Mossa. Cinquième le 5, Imperator Dem. Le second choix le 9, le 8 et le 10. Et à vous la fortune!

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1: Belle matinée, bon réveil, direction Romilia pour l'étude scientifique qui ne sert à rien, bonjour.
2: Bonjour Clis, rebonjour à tous. Et aujourd'hui, dans l'étude scientifique qui ne sert à rien, sachez que le fromage active les mêmes zones cérébrales que les drogues dures, littéralement. L'Université du Michigan l'a prouvé, le fromage contient de la caséine. Quand on le digère, ça produit des casomorphines, des opioïdes naturels. Le cerveau reçoit sa dose, il la redemande, c'est psychologique. Voilà pourquoi vous ne pouvez pas vous arrêter au premier morceau de camembert. C'est un manque de volonté. Donc c'est de l'addiction légale, délicieuse et fromagère. La science a enfin expliqué votre plateau de fromage.
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0: Vous êtes bien sur Zoom Radio, restez avec nous, on se retrouve dans un instant.
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1: Première heure bouclée en ce lundi matin, l'Happy Morning continue de plus belle, hein. Belle matinée à tous, la deuxième heure s'annonce tout aussi musicale.
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1: Il est 8h.
2: Bonjour à tous, à la une de l'actualité, le sommet Choose France s'ouvre aujourd'hui au château de Versailles à Paris. Des investissements qualifiés d'historiques sont annoncés par l'Élysée. 200 patrons étrangers sont attendus autour du président Emmanuel Macron. Parmi les projets annoncés, jusqu'à 75 milliards d'euros de SoftBank pour des data centers dans les Hauts-de-France. D'autres investissements sont prévus dans l'intelligence artificielle et les semi-conducteurs. Nous sommes le 1er juin et on note pas mal de changements dans le quotidien des Français, Daniel Giacomella.
3: Oui, le SMIC augmente de 2,4%, soit environ 34 euros nets supplémentaires par mois. Le salaire minimum passe désormais à 1477 euros nets. Bonne nouvelle aussi pour certains ménages, le prix repère du gaz recule de près de 5%. À l'inverse, plusieurs références de cigarettes et de tabac vont augmenter chez les buralistes. Côté santé, les traitements anti-obésité, Wegovy et Mounjaro commenceront à être partiellement remboursés à partir de la mi-juin pour certains patients. Juin marque aussi le début de la phase principale d'admission sur Parcoursup, ce sera demain.
2: Merci Daniel pour ces précisions. Et plus de 439 000 Français ont déjà demandé l'aide carburant pour les grands rouleurs. 100 euros destinés aux travailleurs modestes qui utilisent beaucoup leur voiture. Ils devraient commencer à la percevoir dès ce mois de juin. Le gouvernement a également prolongé plusieurs dispositifs de soutien face à la hausse des prix des carburants. Un coût total estimé à 1 milliard 200 millions d'euros. Réchauffer les relations entre Paris et Alger. Le ministre de l'Intérieur, Laurent Nunez, reçoit aujourd'hui à Paris son homologue algérien. Les discussions vont porter notamment sur la sécurité, la lutte contre la criminalité organisée, les questions migratoires et la sécurité civile. Le cas du journaliste Christophe Glaise, incarcéré en Algérie, sera aussi évoqué. La Marine nationale a raisonné hier soir un nouveau pétrolier russe visé par des sanctions internationales. L'annonce a été faite ce matin par Emmanuel Macron. Le navire a été intercepté en Atlantique avec le soutien du Royaume-Uni. Le chef de l'État dénonce des navires qui contournent les sanctions contre la Russie et participent au financement de la guerre en Ukraine. Un cessez-le-feu fragile, l'Iran affirme avoir visé une base utilisée par l'armée américaine pour mener des frappes contre leur territoire. Peu avant, le Koweït avait annoncé faire face à une attaque de drones et de missiles. Dans le même temps, Washington confirme de nouvelles frappes menées ce week-end dans le sud de l'Iran, notamment près du détroit d'Ormuz. Et en tennis, suite et fin des huitièmes de finale aujourd'hui à Roland-Garros avec la Française Diane Paris opposée à la Polonaise Maja Chwalinska. Belle journée à tous.
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7: Auditrices et auditeurs de Zoom Radio, bien le bonjour. Voici votre bulletin météo complet pour votre lundi 1er juin, premier jour de l'été météorologique. Le matin, généralement il faudra compter sur du soleil, avec deux ou trois petits passages nuageux. En altitude, la présence d'un très léger voile nuageux et localement au sol, dans certains fonds de vallée, quelques nappes de brume et de brouillard. Concernant le vent, il sera faible de nord-ouest avec des rafales allant jusqu'à 15 km par heure. Les températures s'échelonneront entre 13 et 15 degrés. Pour ce lundi après-midi, pas beaucoup de changements, du soleil, des passages nuageux, localement un peu plus joufflus, certains par rapport aux autres. Concernant le vent, il sera faible à modéré d'ouest à nord-ouest, avec des rafales allant entre 20 et 25 km par heure. Les températures s'échelonneront entre 25 et 26 degrés. Et pour la soirée la nuit prochaine, les Périgourdins seront sous un ciel plutôt étoilé, avec tout de même quelques gros passages nuageux. Voilà, c'est terminé pour aujourd'hui, en ce 152e jour de l'année. N'oubliez pas de faire une bise à tous les Justins. Le lever du soleil se fera pour ce lundi matin à 6h13. Et celui-ci se couchera à 21h37. Et moi, je vous souhaite une excellente journée sur Zoom Radio.
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1: Deuxième heure, lundi souriant, l'Happy Morning continue de vous accompagner. Un doux réveil à ceux qui débarquent. On est content en tout cas de vous avoir.
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1: Bonjour à tous, dans l'actualité people du jour, on parle de Sarah Ferguson, une histoire secrète avec P. Diddy. Les Windsor tremblent après les révélations parues dans la presse. À en croire le tabloïd, la maman des princesses Béatrice et Eugénie aurait été très proche non seulement du millionnaire pédophile Jeffrey Epstein, mais également du rappeur américain accusé de violences sexuelles. Il s'est vanté d'avoir couché avec Fergie, rapporte un ancien employé de son label Bad Boys Records. Il était obsédé par la famille royale. D'autres sources affirment également que l'ancienne duchesse d'York aurait été l'amie avec avantage de P. Diddy dès l'année 2004, après leur rencontre par l'entremise de Ghislaine Maxwell, alors que son ex, Andrew Montaben Windsor, a été menacé par un homme armé et cagoulé à la sortie de son domicile le 6 mai dernier. Sarah Ferguson, elle, se mure dans le silence. Nul doute que ces dernières informations la pousseront à prolonger son exil médiatique. On se retrouve très vite avec d'autres actus people. 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
2: Bonjour à tous, l'horoscope de ce lundi, on débute avec les béliers. Vous avez besoin de vous défouler aujourd'hui les béliers, lâchez-vous tout simplement. Taureau, vous avez à cœur de faire plaisir à votre entourage, ça sera le seul objectif de votre lundi. Les gémeaux, vous êtes consciencieux, vous avez envie de bien faire et vous ne laissez rien au hasard. Les cancers, votre week-end a été agité, vous attaquez la semaine en traînant des pieds. Les lions, vous vous concentrez sur les aspects positifs de votre travail aujourd'hui, cela vous redonne le sourire. Vierge, vous avez la tête sur les épaules, vous prenez les bonnes décisions au bon moment. Les balances, vous êtes un peu trop centré sur vous-même actuellement, ouvrez-vous aux autres. Scorpion, ce lundi sera mémorable. Les scorpions, vous allez faire preuve d'audace et de panache. Votre journée sera couronnée de succès. Sagittaire, votre réputation vous précède, vos réussites passent vous ouvre de nouvelles portes. Capricorne, en famille ou entre amis, vous décidez de prendre du bon ton, loin des tracas du quotidien. Les Verseaux, vous avez l'esprit embrumé, vous ne savez plus sur quel pied danser. Et enfin les Poissons, vous saurez vendre à merveille un projet qui vous tient à cœur, vous obtiendrez beaucoup de soutien. Avec tout ça, très belle journée, bon lundi.
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Zoom Radio, bonjour. Sortie de route spectaculaire hier à l'aube sur la commune de Montrem, près de Saint-Astier. Peu après 3h du matin, une automobiliste a perdu le contrôle de son véhicule sur la départementale 6089. La voiture a quitté la chaussée, a fait plusieurs tonneaux avant de s'immobiliser sur la voie ferrée. La conductrice seule à bord a dû être désincarcérée par les sapeurs-pompiers de Saint-Astier, légèrement blessée. Elle a été transportée à l'hôpital de Périgueux. La SNCF a été prévenue afin de suspendre la circulation des trains, le temps de dégager des rails. Et avant-hier soir, après la finale du PSG face à l'Arsenal, en finale de la Ligue des Champions, des scènes de liesse ont gagné les rues de Périgueux et de Bergerac. La fête a tourné par des endroits au débordement et des accidents ont été signalés dans les deux principales villes du département. Les forces de l'ordre sont intervenues pour amener le calme. Dirigeant à présent Sarlat, il y a eu un drame dans une exploitation agricole. 8 chèvres ont été tuées, une trentaine d'autres blessées à la chèvrerie du lac de Roudet. Après l'intrusion de 2 chiens de race Akita dans l'enclos, les éleveurs ont découvert le carnage en venant nourrir les animaux. Une plainte a été déposée auprès de la gendarmerie. Et côté week-end, la Dordogne a vibré au rythme des festivités. À Bergerac, la fête du Tour a animé la plaine des sports de Picayou samedi et dimanche. En attendant le passage de la Grande Boucle, à Ménesplé, le Chronofest a offert 24 heures de musique non-stop. Et à Prigonrieux, la 10e édition du Prigonard a réuni les artistes locaux au centre socio-culturel. Et puis à noter aussi samedi soir, Yann Gallo, 20 ans, a été élu Mister France Dordogne 2026. Il représentera notre département le 3 octobre prochain à la finale régionale en Gironde. C'était votre flash Dordogne-Périgord sur Zoom Radio. Passez une excellente journée.

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2: Bonjour, bonjour à tous. Direction l'hippodrome de Vichy et le prix de Châtel-Perron à l'occasion du Quintet Plus de ce lundi 1er juin 2026. Ils ne seront que 13 au départ vers 13h55. La distance à parcourir sera de 2950 mètres. En tête de notre sélection, le 13, Indian Pacific, drivé par Jean-Michel Bazir. Sage, il doit l'emporter. Suivi du 6, Scott Goldie Smile, sur un parcours qui devrait servir ses intérêts. Le 2, Hello Boy du Pic, prise en note lors de sa dernière fin de course ici même. Le 4, Ideal Mossa, de retour dans sa discipline de prédilection avec de légitimes ambitions. Et enfin, le 5, Imperator Dem, sur la lancée de sa dernière prestation. Il complétera notre sélection. Une sélection que vous pouvez retrouver sur ma chaîne YouTube Tom Kazak, les pronostics hippiques avec mes dernières minutes. Donc notre choix aujourd'hui, premier le 13, Indian Pacifique. Second le 6, Goldie Smile. Troisième le 2, Hello Boy Dupic. Quatrième le 4, Ideal Mossa. Cinquième le 5, Imperator Dem. Le second choix le 9, le 8 et le 10. Et à vous la fortune!

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1: Bonjour à tous. Et dans notre record du monde inutile aujourd'hui, c'est 150 pinces à linge sur le visage en une minute. Oui, c'est le record du monde et il appartient à un Canadien depuis 2023. Le concept est simple, vous avez 60 secondes pour accrocher le maximum de pinces à linge sur votre figure. Ça a l'air facile dit comme ça, hein ? Ce n'est pas en tout cas. D'abord, il faut la technique, la zone la plus efficace, les joues, le front, le menton, les oreilles, le nez, c'est compliqué, ça glisse, hein. Les lèvres, c'est douloureux, les paupières, c'est suicidaire. Le recordman canadien a développé une stratégie, il commence par les zones faciles, celles où la peau peut se pincer sans trop souffrir, puis il remplit les espaces, chaque centimètre carré de peau disponible devient un support potentiel. À 52 pinces, le visage ressemble à un hérisson ou à un sapin de Noël en version torture. Les pinces pendent de partout, la peau est tirée dans tous les sens et le regard du candidat aussi, entre fierté et douleur. Après la minute, on enlève les pinces, la peau garde les marques pendant 10 heures. Le visage est rouge, gonflé, couvert de petites lignes parallèles, mais le record est là. Eh oui, 52 pinces, 52 petites sacrifices en tout cas pour entrer dans l'histoire. Le Canadien a battu le précédent record de quelques pinces. La course continue à quelque part, quelques-uns qui s'entraînent déjà à accrocher 53 pinces à linge sur son visage. La compétition est impitoyable.
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1: Moi, je me suis rendu compte que je faisais beaucoup répéter.
2: Et puis, petit à petit, ça s'est amplifié. Dans les faits, qu'elle répétait plusieurs fois la même chose.
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4: Il est 9h.
5: Bonjour à tous, à la une de l'actualité, 890 interpellations en France après les célébrations de la victoire du Paris Saint-Germain en Ligue des Champions, annonce ce matin du ministre de l'Intérieur, soit 45% de plus que l'an dernier. 178 blessés sont recensés chez les forces de l'ordre. Laurent Nunez défend un dispositif de sécurité exceptionnel face aux violences urbaines, pillages et affrontements survenus samedi soir à Paris et dans plusieurs villes de France. C'est sa 9e édition, le sommet Choose France s'ouvre aujourd'hui au château de Versailles à Paris. Des investissements qualifiés d'historiques sont annoncés par l'Élysée. 200 patrons étrangers sont attendus autour du président Emmanuel Macron. Parmi les projets annoncés, jusqu'à 75 milliards d'euros de SoftBank pour des data centers dans les Hauts-de-France. La Marine nationale a arraisonné hier soir un nouveau pétrolier russe visé par des sanctions internationales. L'annonce a été faite par Emmanuel Macron ce matin. Le navire a été intercepté en Atlantique avec le soutien du Royaume-Uni. Le chef de l'État dénonce des navires qui contournent les sanctions contre la Russie et participent au financement de la guerre en Ukraine. Également dans l'actualité, Sauver sa peau, c'est la campagne de prévention pour alerter sur les risques liés à l'exposition aux UV. Le syndicat national des dermatologues vénérologues met en garde contre les mauvaises habitudes des Français face au soleil. Une surexposition aux rayons UV peut entraîner des risques importants comme des cancers de la peau, notamment des mélanomes. Les spécialistes rappellent l'importance de bien se protéger du soleil. Marie-Estelle Roux fait partie du SNDV.
6: Il est très important que les cancers de la peau soient détectés tôt pour être pris en charge tôt et ainsi pouvoir être guéri. Donc la meilleure façon est de faire un autodépistage. Donc ce que l'on recommande, c'est que chacun examine sa peau, regarder la peau de tous les côtés, dans les plis. Et ce qu'il faut rechercher sur sa peau, c'est voir si quelque chose de nouveau apparaît, une tache avec plusieurs couleurs qui se modifie, ou si une petite lésion ne cicatrise pas. À ce moment-là, on doit consulter un dermatologue afin d'avoir un avis spécialisé.
5: Des propos recueillis par Mylène Debac. En sport, en basket, début des demi-finales du championnat de France. Monaco reçoit Nanterre ce soir à 20h. La première équipe à 3 victoires accédera à la finale. L'autre demi-finale oppose le Paris Basketball à Cholet et ça sera à partir de demain soir. Voilà pour l'essentiel de l'actualité. Excellente journée à tous.
7: Bonne matinée à vous. Il est 9h03 ce lundi. Voici la météo du jour avec Thomas Kotarski.
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10: Auditrice auditeur de Zoom Radio, bien le bonjour. Voici votre bulletin météo complet pour votre lundi 1er juin. Premier jour de l'été météorologique. Le matin, généralement il faudra compter sur du soleil, avec deux ou trois petits passages nuageux. En altitude, la présence d'un très léger voile de nuageux, et localement au sol, dans certains fonds de vallée, quelques nappes de brume et de brouillard. Concernant le vent, il sera faible de nord-ouest, avec des rafales allant jusqu'à 15 km par heure. Les températures s'échelonneront entre 13 et 15 degrés. Pour ce lundi après-midi, pas beaucoup de changements, du soleil, des passages nuageux, localement un peu plus joufflus, certains par rapport aux autres. Concernant le vent, il sera faible à modéré, d'ouest à nord-ouest, avec des rafales allant entre 20 et 25 km par heure. Les températures s'échelonneront entre 25 et 26 degrés. Et pour la soirée la nuit prochaine, les Périgourdins seront sous un ciel plutôt étoilé, avec tout de même quelques gros passages nuageux. Voilà, c'est terminé pour aujourd'hui, en ce 152e jour de l'année. N'oubliez pas de faire une bise à tous les Justins. Le lever du soleil se fera pour ce lundi matin à 6h13 et celui-ci se couchera à 21h37. Et moi, je vous souhaite une excellente journée sur Zoom Radio.
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Zoom Radio, bonjour. Sortie de route spectaculaire hier à l'aube sur la commune de Montrem, près de Saint-Astier. Peu après 3h du matin, une automobiliste a perdu le contrôle de son véhicule sur la départementale 6089. La voiture a quitté la chaussée, a fait plusieurs tonneaux avant de s'immobiliser sur la voie ferrée. La conductrice seule à bord a dû être désincarcérée par les sapeurs-pompiers de Saint-Astier, légèrement blessée. Elle a été transportée à l'hôpital de Périgueux. La SNCF a été prévenue afin de suspendre la circulation des trains, le temps de dégager des rails. Et avant-hier soir, après la finale du PSG face à l'Arsenal, en finale de la Ligue des Champions, des scènes de liesse ont gagné les rues de Périgueux et de Bergerac. La fête a tourné par des endroits au débordement et des incidents ont été signalés dans les deux principales villes du département. Les forces de l'ordre sont intervenues pour amener le calme. Dirigeant en présence à Sarlat, où il y a eu un drame dans une exploitation agricole. 8 chèvres ont été tuées, une trentaine d'autres blessées à la chèvrerie du lac de Roudet. Après l'intrusion de 2 chiens de race Akita dans l'enclos, les éleveurs ont découvert le carnage en venant nourrir les animaux. Une plainte a été déposée auprès de la gendarmerie. Et côté week-end, la Dordogne a vibré au rythme des festivités. À Bergerac, la fête du Tour a animé la plaine des sports de Picayou samedi et dimanche. En attendant le passage de la grande boucle, à Ménesplée, le Chronofest a offert 24 heures de musique non-stop. Et à Prigonrieux, la 10e édition du Prigonard a réuni les artistes locaux au centre socio-culturel. Et puis à noter aussi samedi soir, Yann Gallo, 20 ans, a été élu Mister France Dordogne 2025. Il représentera notre département le 3 octobre prochain à la finale régionale en Gironde. C'était votre flash Dordogne-Périgord sur Zoom Radio. Passez une excellente journée.

0: Belle matinée sur Zoom, on continue avec la consultation des astres. Voici votre horoscope du jour.
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2: Bonjour à tous, l'horoscope de ce lundi, on débute avec les béliers. Vous avez besoin de vous défouler aujourd'hui les béliers, lâchez-vous tout simplement.
3: Taureau, vous avez à cœur de faire plaisir à votre entourage, ça sera le seul objectif de votre lundi.
2: Les gémeaux, vous êtes consciencieux, vous avez envie de bien faire et vous ne laissez rien au hasard.
3: Les cancers, votre week-end a été agité, vous attaquez la semaine en traînant des pieds.
2: Les lions, vous vous concentrez sur les aspects positifs de votre travail aujourd'hui, cela vous redonne le sourire.
3: Vierge, vous avez la tête sur les épaules, vous prenez les bonnes décisions au bon moment.
2: Les balances, vous êtes un peu trop centré sur vous-même actuellement, ouvrez-vous aux autres.
3: Scorpion, ce lundi sera mémorable.
2: Les scorpions, vous allez faire preuve d'audace et de panache.
3: Votre journée sera couronnée de succès.
2: Sagittaire, votre réputation vous précède, vos réussites passent. Vous ouvre de nouvelles portes.
3: Capricorne, en famille ou entre amis, vous décidez de prendre du bon ton, loin des tracas du quotidien.
2: Les Verseaux, vous avez l'esprit embrumé, vous ne savez plus sur quel pied danser.
3: Et enfin les Poissons, vous saurez vendre à merveille un projet qui vous tient à cœur, vous obtiendrez beaucoup de soutien.
2: Avec tout ça, très belle journée, bon lundi.

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Zoom Radio, bonjour. Sortie de route spectaculaire hier à l'aube sur la commune de Montrem, près de Saint-Astier. Peu après 3h du matin, une automobiliste a perdu le contrôle de son véhicule sur la départementale 6089. La voiture a quitté la chaussée, a fait plusieurs tonneaux avant de s'immobiliser sur la voie ferrée. La conductrice seule à bord a dû être désincarcérée par les sapeurs-pompiers de Saint-Astier. Légèrement blessée, elle a été transportée à l'hôpital de Périgueux. La SNCF a été prévenue afin de suspendre la circulation des trains, le temps de dégager des rails. Et avant-hier soir, après la finale du PSG face à l'Arsenal, en finale de la Ligue des Champions, des scènes de liesse ont gagné les rues de Périgueux et de Bergerac. La fête a tourné par des endroits au débordement et des incidents ont été signalés dans les deux principales villes du département. Les forces de l'ordre sont intervenues pour amener le calme. Direction à présent Sarlat, il y a eu un drame dans une exploitation agricole. 8 chèvres ont été tuées, une trentaine d'autres blessées à la chèvrerie du lac de Roudet. Après l'intrusion de 2 chiens de race Akita dans l'enclos, les éleveurs ont découvert le carnage en venant nourrir les animaux. Une plainte a été déposée auprès de la gendarmerie. Et côté week-end, la Dordogne a vibré au rythme des festivités. À Bergerac, la fête du Tour a animé la plaine des sports de Picayou samedi et dimanche. En attendant le passage de la Grande Boucle, à Ménesplet, le Chronofest a offert 24 heures de musique non-stop. Et à Prigonrieux, la 10e édition du Prigonard a réuni les artistes locaux au centre socio-culturel. Et puis à noter aussi samedi soir, Yann Gallo, 20 ans, a été élu Mister France Dordogne 2026. Il représentera notre département le 3 octobre prochain à la finale régionale en Gironde. C'était votre flash Dordogne-Périgord sur Zoom Radio. Passez une excellente journée.

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1: Il est 10h.
2: Bonjour à tous, un nouveau pétrolier russe a résonné dans l'Atlantique par la France, annonce ce matin du président Emmanuel Macron. Il a été intercepté hier à plus de 700 km au large de la Bretagne. Il doit désormais être escorté par la Marine nationale pour de nouvelles vérifications. C'est le 4e navire de la flotte fantôme russe intercepté par la France depuis septembre dernier. Ouverture aujourd'hui du sommet Choose France au château de Versailles. 200 patrons étrangers sont attendus autour du président Emmanuel Macron. L'Elysée parle d'investissements historiques. Jusqu'à 75 milliards d'euros de SoftBank pour des data centers dans les Hauts-de-France sont annoncés. D'autres investissements sont prévus dans l'intelligence artificielle et les semi-conducteurs. Aujourd'hui, c'est aussi un changement de mois. On est en juin et on note pas mal de changements dans le quotidien des Français. Daniel Giacomella.
3: Oui, le SMIC augmente de 2,4%, soit environ 34 euros nets supplémentaires par mois. Le salaire minimum passe désormais à 1477 euros nets. Bonne nouvelle aussi pour certains ménages, le prix repère du gaz recule de près de 5%. À l'inverse, plusieurs références de cigarettes et de tabac vont augmenter chez les buralistes. Côté santé, les traitements anti-obésité, Wegovy et Mounjaro commenceront à être partiellement remboursés à partir de la mi-juin pour certains patients. Juin marque aussi le début de la phase principale d'admission sur Parcoursup, ce sera demain.
2: Merci Daniel, on note aussi ce mois-ci l'ouverture prochaine des soldes d'été le 24 juin et la dernière ligne droite pour déclarer ses revenus dans plusieurs départements. Le bilan des violences urbaines la nuit du sacre du PSG en Ligue des Champions revu à la hausse. Laurent Nunez annonce plus de 890 interpellations dans la nuit de samedi à dimanche dans toute la France ce matin. C'est 45% de plus par rapport à l'an dernier. La Banque de France va revoir à la baisse ses prévisions de croissance pour 2026. Une baisse liée aux chiffres du premier trimestre de l'année. Le PIB a notamment reculé de 0,1% selon l'INSEE. En mars dernier, la Banque de France tablait encore sur une croissance de 0,9% pour 2026. De nouveaux scénarios économiques doivent être présentés à la mi-juin. Et puis du sport avec du rugby, fin de la 25e journée de Top 14. Victoire du Racing 92-41 à 13 sur la pelouse de Clermont hier soir. Un peu plus tôt, le rugby club toulonnais s'était imposé 27-22 face à l'Union Bordeaux-Bègles. Au classement, le Stade toulousain devance Montpellier et le Stade français. La section paloise, le Racing 92 et l'Union Bordeaux-Bègles complètent le top 6. Dernière journée le week-end prochain pour connaître les équipes qualifiées pour la phase finale. Voilà pour l'essentiel de l'actu. Bonne journée à tous.
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5: Auditrices, auditeurs de Zoom Radio, bien le bonjour. Voici votre bulletin météo complet pour votre lundi 1er juin, premier jour de l'été météorologique. Le matin, généralement il faudra compter sur du soleil, avec deux ou trois petits passages nuageux. En altitude, la présence d'un très léger voile de nuageux et localement au sol, dans certains fonds de vallée, quelques nappes de brume et de brouillard. Concernant le vent, il sera faible de nord-ouest avec des rafales allant jusqu'à 15 km par heure. Les températures s'échelonneront entre 13 et 15 degrés. Pour ce lundi après-midi, pas beaucoup de changements, du soleil, des passages nuageux, localement un peu plus joufflus, certains par rapport aux autres. Concernant le vent, il sera faible à modéré d'ouest à nord-ouest avec des rafales allant entre 20 et 25 km par heure. Les températures s'échelonneront entre 25 et 26 degrés. Et pour la soirée la nuit prochaine, les Périgourdins seront sous un ciel plutôt étoilé avec tout de même quelques gros passages nuageux. Voilà, c'est terminé pour aujourd'hui, en ce 152e jour de l'année. N'oubliez pas de faire une bise à tous les Justins. Le lever du soleil se fera pour ce lundi matin à 6h13. Et celui-ci se couchera à 21h37. Et moi, je vous souhaite une excellente journée sur Zoom Radio.
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7: Bonjour à tous, on approche doucement de l'été, nous sommes le 1er juin, les Justins sont à l'honneur, alors on leur souhaite une bonne fête. C'est aussi la journée du soleil et la journée mondiale de la liberté de la presse. Les Justins ont le sens du devoir et n'ont pas l'habitude de fuir leurs responsabilités. Ce sont des hommes de parole qui tiennent toujours leurs promesses. Travailleurs, les Justins s'investissent corps et âme dans ce qu'ils font. Ils vont toujours de l'avant et ne baissent pas les bras, même face à des problèmes de taille. Du côté des grands événements qui ont marqué ce 1er juin 1952, disparition de William Fox, créateur de la société cinématographique 20th Century Fox. 1967, sortie mondiale de l'album des Beatles, Sgt. Pepper's. 1980, lancement de la chaîne de télévision d'information en continu CNN. 1987, le premier ministre du Liban, Rachid Karame, est assassiné dans un attentat à la bombe. La même année, création de la radio France Info. 1992, inculpation de Jean-François Fournet-Fayard dans l'affaire du stade de Furiani qui a fait 18 morts et plus de 2200 blessés le 5 mai 1992. 2008, disparition du couturier styliste français Yves Saint-Laurent. 2009, le crash d'un Airbus A320 du vol AF447 d'Air France au-dessus de l'Atlantique entre Rio de Janeiro et Paris fait 228 morts, 61 français, 58 brésiliens, 26 allemands et les 12 membres d'équipage. Il n'y aura aucun survivant. Les naissances célèbres de ce 1er juin, nous avons Justine Hénin, joueuse de tennis belge, Heidi Klum, mannequin et actrice allemande. Du côté de la musique, Alan Wilder du groupe Depeche Mode et Ronnie Wood, membre des Rolling Stones. On termine bien évidemment par le dicton du jour, temps humide de juin à la Saint-Justin, fait chagrin. Belle journée à tous, à demain.
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8: Aujourd'hui, direction l'Amazonie péruvienne où une découverte minuscule mais fascinante vient d'être annoncée, une nouvelle espèce de grenouille venimeuse. Oui, elle s'appelle Ranitomeya awata, un nom un peu barbare pour une créature qui ne mesure que 15 mm, soit à peine plus qu'un grain de riz. Mais attention, malgré sa taille, cette grenouille est loin d'être inoffensive. Elle est colorée, toxique et surtout unique. Unique parce qu'elle fait partie d'un genre bien particulier, le genre Ranitomeya, connu pour ses couleurs éclatantes, rouge, bleu, jaune et un comportement reproductif assez surprenant. Myriam, tu nous en dis plus ?
9: Exactement, chez ces grenouilles, ce sont les mâles qui font le boulot. Ils recrutent plusieurs femelles sur un même site de reproduction et veillent ensuite sur les œufs. Le tout se passe dans les forêts de bambou guadoua où les cavités des tiges remplies d'eau de pluie servent de berceau naturel aux têtards.
8: Et donc c'est dans le parc national Alto Purus, à la frontière entre le Pérou et le Brésil, que cette minuscule grenouille a été observée. Une zone protégée, difficile d'accès mais essentielle pour préserver ce type d'espèce.
9: Oui, cette découverte rappelle à quel point ces réserves naturelles sont précieuses. L'Amazonie abrite encore une part immense de biodiversité que l'on ne connaît pas, une espèce sur 10 connue sur Terre.
8: Alors chaque espèce découverte comme Ranitomeya awata est donc un nouveau maillon de ce puzzle vivant et un rappel de l'urgence à protéger ces forêts menacées.
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2: Bonjour à tous, l'horoscope de ce lundi, on débute avec les béliers. Vous avez besoin de vous défouler aujourd'hui les béliers, lâchez-vous tout simplement. Taureau, vous avez à cœur de faire plaisir à votre entourage, ça sera le seul objectif de votre lundi. Les gémeaux, vous êtes consciencieux, vous avez envie de bien faire et vous ne laissez rien au hasard. Les cancers, votre week-end a été agité, vous attaquez la semaine en traînant des pieds. Les lions, vous vous concentrez sur les aspects positifs de votre travail aujourd'hui, cela vous redonne le sourire. Vierge, vous avez la tête sur les épaules, vous prenez les bonnes décisions au bon moment. Les balances, vous êtes un peu trop centré sur vous-même actuellement, ouvrez-vous aux autres. Scorpion, ce lundi sera mémorable. Les scorpions, vous allez faire preuve d'audace et de panache. Votre journée sera couronnée de succès. Sagittaire, votre réputation vous précède, vos réussites passent vous ouvre de nouvelles portes. Capricorne, en famille ou entre amis, vous décidez de prendre du bon ton, loin des tracas du quotidien. Les Verseaux, vous avez l'esprit embrumé, vous ne savez plus sur quel pied danser. Et enfin les Poissons, vous saurez vendre à merveille un projet qui vous tient à cœur, vous obtiendrez beaucoup de soutien. Avec tout ça, très belle journée, bon lundi.
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1: Bonjour à tous, dont l'info insolite du jour, direction la Dordogne. Le mystérieux voleur de boules de pétanque était en fait un renard. Après les vols répétés de leurs boules de pétanque, un couple de Saint-Vincent de Cosnac, en Dordogne, a installé une caméra et a découvert que le responsable était en fait un renard. Le mystère est donc enfin résolu. Après plus de 2 semaines d'interrogation, 2 habitants de Dordogne ont découvert que leurs 19 boules de pétanque portées disparues n'ont pas été volé par une personne, mais bel et bien par un animal. Il s'agit précisément d'un renard. Le couple est tellement fan de pétanque qu'il a créé un boulodrome dans son jardin. Mais depuis quelques jours, plusieurs boules disparaissaient jour après jour. Ils ont alors décidé d'installer une caméra pour comprendre ce qu'il se passait. C'est comme cela qu'ils ont découvert que le responsable de ces vols n'était autre qu'un renard. On a ri, c'est quelque chose qu'on pourrait raconter n'importe où. On va nous dire que c'est une histoire rigolote, mais elle est bel et bien réelle. A indiqué la femme. On a un renard qui préfère les boules aux poules, c'est quand même extraordinaire, poursuit son mari. Selon eux, le préjudice total de ces larcins est estimé tout de même entre 800 et 900 euros. On se retrouve très vite avec d'autres infos insolites.
2: Bien qu'originaire de Normandie, des Pays de la Loire et de la Bretagne, Lola Aïs Gabriel habite désormais au Québec. Elle nous propose son premier roman, Âme de paille, une exploration bouleversante des liens familiaux qui nous construisent ou nous brisent. Dans une demeure isolée, battue par les vents de Bretagne, Marcel, 12 ans, arrive avec sa mère et sa grande sœur pour ce qui devait être un simple été à la mer. Mais cette année, les valises sont plus lourdes, les silences plus épais et l'appartement parisien n'est plus qu'un souvenir interdit. La maison maternelle vibre des souvenirs d'enfance et de secrets tus, tandis que la mère gronde en contrebas. Entre Marie-Antoinette, la mère qui pratique la taxidermie comme pour figer le temps, Jo, la sœur aînée qui rêve d'évasion, et Marcel, la cadette, au cauchemar trop réel, l'équilibre fragile menace de rompre à chaque dispute, chaque nuit sans sommeil. Les jours s'étirent, lourds de tensions, et la folie rôde, insidieuse dans les recoins de la maison. Le temps d'un été, c'est un huis clos psychologique aux accents gothiques où l'adolescence se heurte à la maternité blessée. Âme de paille de Lola Aïs Gabriel est paru chez Calman Lévy.

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1: Bonjour à tous. Aujourd'hui, gros plan sur l'artiste Lauryn Hill. Lauryn Hill est une chanteuse américaine de hip-hop et de soul. Elle a connu la gloire grâce aux Fugees, dont elle était la chanteuse principale. Elle se lancera ensuite en solo avec l'opus of Lauryn Hill, qui connaîtra le succès. 11 fois nomination donc aux Grammy Awards en 1998. Depuis, sa carrière musicale décline, tout comme sa santé mentale. On se retrouve très vite avec d'autres infos.
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3: Bonjour à tous et bon début de semaine sur Zoom Radio, votre radio en Dordogne où j'ai le plaisir de vous accompagner pour votre émission Chut, on écoute la télé, la quotidienne. Avec au sommaire aujourd'hui, eh bien le programme télé de votre soirée de ce lundi. On va parler de l'actu média bien sûr et puis on va également vous parler de l'actualité des tournages en France. Alors c'est parti.
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3: Et on démarre tout de suite avec votre soirée télé de ce lundi 1er juin avec sur TF1 ce soir le grand final de l'été 36 avec nos 4 héroïnes qui vont mettre fin à la saga. Sur France 2, Meurtre au paradis avec l'épisode numéro 6 de la saison 15 inédite qui va vous être proposé. Et puis sur France 3, ça sera le film de guerre Le jour le plus long qui va vous être proposé. Sur Canal+, Sa Majesté des Mouches, une toute nouvelle série inédite avec les deux premiers épisodes. Sur France 4 ce soir, Stromae, le vertige du succès, un documentaire de Corentin Chrétien. Sur France 5, Thalassa Aventure Extrême, c'est au Brésil, au rythme de l'océan, que Diego Bunel vous emmènera. Sur Arte, Il était une fois la révolution, de Sergio Leone. Et sur LCP, Handicap aux origines du combat, un documentaire. Sur W9, Independence Day Résurgence. Sur TMC, To Catch a Killer, Misanthrope, du cinéma. Et sur TFX, Appel d'urgence, présenté par Hélène Manarino. Sur Gulli ce soir, les parcs d'attractions préférés des Français présentés par Camille Serre et consacrés à Harry Potter ou encore Super Mario, les super-héros dans les parcs. Sur ces stars Chicago Fire, sur TF1 série film, ça sera le film Pure Weekend. Et puis sur ce soir Sister, ça sera Kaamelott. Sur RMC Story, ça sera la série en VO Lucifer. Et sur RMC Découverte, Alerte sur la planète, consacrée aux volcans géants et aux cataclysmes. Et puis notre coup de cœur de ce lundi soir, il va à, eh bien, à M6. Marié au premier regard, et oui, il nous reste encore ce soir et la semaine prochaine pour déguster effectivement la suite des aventures et surtout la fin des aventures de nos 16 célibataires qui se sont mariés au premier regard. Et je peux vous dire qu'une news arrive qui va ravir beaucoup de fans juste après cette bande-annonce.
6: La semaine prochaine dans Marié au premier regard, les deux sœurs vivront une fois de plus le grand écart. Alors que Lucille et Alex sont de plus en plus amoureux, la douce et patiente Mélanie va rassembler tout son courage et convoquer Antoine pour une explication franche.
7: Dis-moi, enfin, toi, qu'est-ce que tu ressens? Où tu te situes aujourd'hui, tu vois? C'est blessant pour une femme de se sentir rejetée comme ça.
6: Quant à Estelle et Stéphane, de retour en France, un événement...

0: Un événement inattendu va venir troubler leur bonheur.
1: C'est ma galoche. Premier regard, c'est une galoche. C'est pour qui hein?
2: Une petite appréhension pour que ça ne rentre pas dans le lit.
3: Je respecte le chien tant qu'il respecte aussi mon intimité.
0: Vous retrouverez Perrine et Alexandre et découvrirez pourquoi Alexandre renonce à leur voyage à Saint-Martin.
4: Mais pourquoi? Je propose pas à tout le monde de venir à Saint-Martin, je propose à personne d'ailleurs.
0: Et vous retrouverez deux couples à l'heure du bilan. Jenna et Laurent devront décider soit de rester mariés, soit de divorcer. Et vous découvrirez si Laurie et Antonin, après avoir confirmé leur souhait de rester mariés, sont toujours ensemble 8 mois après la fin de l'expérience.
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6: Je vous l'avais dit qu'il fallait rester. Il y a une belle news concernant Marie au premier regard pour les fans de l'émission et ça devrait vous enchanter. La chaîne qui a dévoilé il y a plusieurs jours ses grilles pour la seconde semaine du mois de juin a réservé un sacré joli cadeau aux fans du programme. En effet, la semaine prochaine, lundi 8 juin, ce n'est pas une soirée, mais ça sera 2 soirées de Marie au premier regard à suivre que vous allez pouvoir dévorer. Le premier prime time de lundi sera comme tous les lundis depuis le mois de février, la 16e émission. On découvrira donc selon toute vraisemblance que ça sera la dernière émission car le lendemain, le mardi 9 juin, la chaîne proposera Marie au premier regard. Que sont-ils devenus à partir de 21h10? Une émission qui sera consacrée aux couples formés lors de cette saison 10. Alors vous les avez suivis pendant plusieurs mois, ils ont partagé leurs doutes, leurs espoirs. Vous avez vibré face à leurs coups de foudre et parfois assisté à des désillusions. 8 mois après leur mariage, les participants emblématiques de Marie au premier regard vont se livrer et livrer leur dernier secret: emménagement, projet du bébé. Vous saurez tout sur les couples encore ensemble. Et pour cette saison anniversaire, jamais autant de couples n'ont filé le parfait amour. Mais pour d'autres participants aujourd'hui séparés, vous découvrirez aussi leur nouvelle vie et ce que l'expérience leur a apporté. Et je peux vous dire déjà que lundi prochain, dans Chute en écoute à Télé Hebdo, nous consacrerons une émission spéciale Marie au premier regard avec de nombreux couples en invité dans l'émission.
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6: Et dans l'actualité, des tournages cette semaine, un unitaire de 90 minutes destiné à France 3, Les Mystères de la Rose Éternelle est en tournage à Lyon et dans sa région depuis maintenant une petite quinzaine de jours. Pour Anna, capitaine de gendarmerie, le mariage c'est la solution pour suivre son fiancé Pierre en demandant une mutation pour regroupement familial. Mais entre un père qui ressurgit, une mère qui retrouve l'amour et l'organisateur du mariage assassiné, l'enquête prénuptiale s'annonce plus explosive que la cérémonie. On y retrouve au casting Fanny Cottençon, Blandine Bellavoir, Pierrick Tournier ou encore Xavier Lemaître et Sébastien Billy. Le tout à la réalisation de Lorenzo Gabrielli. Et puis un ange passe, c'est le titre du 2e épisode de Ness et Ryan qui est en tournage également depuis le 18 mai à Rochefort et sa région en Charente-Maritime. La capitaine Ness croise une nuit dans la rue Mila, une jeune mère affolée qui court pieds nus en peignoir, un bébé dans les bras. Dans leur restaurant, son mari Orso, Mariani, vient d'être exécuté d'une balle dans la nuque. Mafia Corse, crime conjugal, secret inavouable. Pour enquêter, Ness se sert comme indique de Ryan, un jeune délinquant qu'elle fait engager comme commis de cuisine. Et grâce à lui, elle découvre que Mila, derrière son image d'ange, cache des zones d'ombre. On y retrouvera au casting Laurie Bordesoul ou encore Lou Lagaillery, voilà, qui joue le rôle de Mila. Thierry Novick également qui arrive dans cette saison. Le tout sous la houlette de Gabriel Julien Laferrière. Et on va terminer par les anniversaires de stars. On va souhaiter un joyeux anniversaire aujourd'hui à Justine Hénin, la sportive, fête aujourd'hui ses 44 ans. Joyeux anniversaire à Pierre Deladonchon, l'acteur, fête aujourd'hui ses 48 ans. Joyeux anniversaire à David Sardou, qui fête aujourd'hui ses 48 ans également. Et puis on va souhaiter également un joyeux anniversaire aujourd'hui à Alanis Morissette, la chanteuse, fête aujourd'hui ses 52 ans. Et Catherine Haussmann également, qu'on embrasse, qui fête ses 66 ans aujourd'hui.
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6: 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Vous pouvez nous retrouver bien sûr sur internet, hein, sur onécoutelatélé.com, notre site internet. Vous avez également nos réseaux sociaux, Facebook et Instagram. Vous pouvez nous retrouver en pianotant simplement Chute, on écoute la télé. Et vous pouvez également bien sûr télécharger notre application pour Android, Chute, on écoute la télé. Pour rappel, les rendez-vous de Chute, on écoute la télé sur Zoom Radio, c'est du lundi au samedi à 10h45 et à 12h30. Et puis la grande hebdo de Chute, on écoute la télé avec avec l'actualité culturelle de la semaine et tous nos invités. C'est ce soir à 18h pour une heure de folie à ne pas manquer. Vous pouvez découvrir déjà la liste de nos invités sur notre site onécoutelatélé.com. Sur ce, je vous souhaite une belle matinée à l'écoute de nos programmes et je vous donne rendez-vous tout à l'heure à 12h30 pour la deuxième diffusion de notre quotidienne. À tout à l'heure.
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1: Il est 11h.
2: Bonjour à tous, un nouveau pétrolier russe a résonné dans l'Atlantique par la France, annonce ce matin du président Emmanuel Macron. Il a été intercepté hier à plus de 700 km au large de la Bretagne. Il doit désormais être escorté par la Marine nationale pour de nouvelles vérifications. C'est le quatrième navire de la flotte fantôme russe intercepté par la France depuis septembre dernier. Ouverture aujourd'hui du sommet Choose France au château de Versailles. 200 patrons étrangers sont attendus autour du président Emmanuel Macron. L'Elysée parle d'investissements historiques. Jusqu'à 75 milliards d'euros de SoftBank pour des data centers dans les Hauts-de-France sont annoncés. D'autres investissements sont prévus dans l'intelligence artificielle et les semi-conducteurs. Aujourd'hui, c'est aussi un changement de mois. On est en juin et on note pas mal de changements dans le quotidien des Français. Daniel Giacomella.
3: Oui, le SMIC augmente de 2,4%, soit environ 34 euros nets supplémentaires par mois. Le salaire minimum passe désormais à 1477 euros nets. Bonne nouvelle aussi pour certains ménages. Le prix repère du gaz recule de près de 5%. À l'inverse, plusieurs références de cigarettes et de tabac vont augmenter chez les buralistes. Côté santé, les traitements anti-obésité, Wegovy et Mounjaro commenceront à être partiellement remboursés à partir de la mi-juin pour certains patients. Juin marque aussi le début de la phase principale d'admission sur Parcoursup. Ce sera demain.
2: Merci Daniel. On note aussi ce mois-ci l'ouverture prochaine des soldes d'été le 24 juin et la dernière ligne droite pour déclarer ses revenus dans plusieurs départements. Le bilan des violences urbaines la nuit du sacre du PSG en Ligue des Champions revu à la hausse. Laurent Nunez annonce plus de 890 interpellations dans la nuit de samedi à dimanche dans toute la France ce matin. C'est 45% de plus par rapport à l'an dernier. La Banque de France va revoir à la baisse ses prévisions de croissance pour 2026. Une baisse liée aux chiffres du premier trimestre de l'année. Le PIB a notamment reculé de 0,1% selon l'INSEE. En mars dernier, la Banque de France tablait encore sur une croissance de 0,9% pour 2026. De nouveaux scénarios économiques doivent être présentés à la mi-juin. Et puis du sport avec du rugby, fin de la 25e journée de Top 14. Victoire du Racing 92-41 à 13 sur la pelouse de Clermont hier soir. Un peu plus tôt, le rugby club toulonnais s'était imposé 27-22 face à l'Union Bordeaux-Bègles. Au classement, le Stade toulousain devance Montpellier et le Stade français. La section paloise, le Racing 92 et l'Union Bordeaux-Bègles complètent le top 6. Dernière journée le week-end prochain pour connaître les équipes qualifiées pour la phase finale. Voilà pour l'essentiel de l'actu. Bonne journée à tous.
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1: Bonjour, bonjour à tous. Direction l'hippodrome de Vichy et le prix de Châtel-Perron à l'occasion du Quintet Plus de ce lundi 1er juin 2026. Ils ne seront que 13 au départ vers 13h55. La distance à parcourir sera de 2950 mètres. En tête de notre sélection, le 13, Indian Pacific, drivé par Jean-Michel Bazir. Sage, il doit l'emporter. Suivi du 6, Scott Goldie Smile, sur un parcours qui devrait servir ses intérêts. Le 2, Hello Boy du Pic, prise en note lors de sa dernière fin de course ici même. Le 4, Ideal Mossa, de retour dans sa discipline de prédilection avec de légitimes ambitions. Et enfin, le 5, Imperator Dem, sur la lancée de sa dernière prestation. Il complétera notre sélection. Une sélection que vous pouvez retrouver sur ma chaîne YouTube Tom Cazac, les pronostics qui piquent avec mes dernières minutes. Donc notre choix aujourd'hui, premier le 13, Indian Pacifique. Second le 6, Goldie Smile. Troisième le 2, Hello Boy du Pic. Quatrième le 4, Ideal Mossa. Cinquième le 5, Imperator Dem. Le second choix le 9, le 8 et le 10. Et à vous la fortune!

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1: Bonjour à tous, dans l'actualité people du jour, on parle de Sarah Ferguson, une histoire secrète avec P. Diddy. Les Windsor tremblent après les révélations parues dans la presse. À en croire le tabloïd, la maman des princesses Béatrice et Eugénie aurait été très proche non seulement du millionnaire pédophile Jeffrey Epstein, mais également du rappeur américain accusé de violences sexuelles. Il s'est vanté d'avoir couché avec Fergie, rapporte un ancien employé de son label Bad Boys Records. Il était obsédé par la famille royale. D'autres sources affirment également que l'ancienne duchesse d'York aurait été l'amie avec avantage de P. Diddy dès l'année 2004, après leur rencontre par l'entremise de Ghislaine Maxwell. Alors que son ex, Andrew Montaben Windsor, a été menacé par un homme armé et cagoulé à la sortie de son domicile le 6 mai dernier, Sarah Ferguson, elle, se mure dans le silence. Nul doute que ces dernières informations la pousseront à prolonger son exil médiatique. On se retrouve très vite avec d'autres actus people.

0: Zoom Radio, bonjour. Sortie de route spectaculaire hier à l'aube sur la commune de Montrem, près de Saint-Astier. Peu après 3h du matin, une automobiliste a perdu le contrôle de son véhicule sur la départementale 6089. La voiture a quitté la chaussée, a fait plusieurs tonneaux avant de s'immobiliser sur la voie ferrée. La conductrice seule à bord a dû être désincarcérée par les sapeurs-pompiers de Saint-Astier, légèrement blessée. Elle a été transportée à l'hôpital de Périgueux. La SNCF a été prévenue afin de suspendre la circulation des trains, le temps de dégager des rails. Et avant-hier soir, après la finale du PSG face à l'Arsenal, en finale de la Ligue des Champions, des scènes de liesse ont gagné les rues de Périgueux et de Bergerac. La fête a tourné par des endroits au débordement et des accidents ont été signalés dans les deux principales villes du département. Les forces de l'ordre sont intervenues pour amener le calme. Dirigeant à présent Sarlao, il y a eu un drame dans une exploitation agricole. 8 chèvres ont été tuées, une trentaine d'autres blessées à la chèvrerie du lac de Roudet. Après l'intrusion de 2 chiens de race Akita dans l'enclos, les éleveurs ont découvert le carnage en venant nourrir les animaux. Une plainte a été déposée auprès de la gendarmerie. Et côté week-end, la Dordogne a vibré au rythme des festivités. À Bergerac, la fête du Tour a animé la plaine des sports de Picayou samedi et dimanche. En attendant le passage de la Grande Boucle, à Ménesplé, le Chronofest a offert 24 heures de musique non-stop. Et à Prigonrieux, la 10e édition du Prigonard a réuni les artistes locaux au centre socio-culturel. Et puis à noter aussi samedi soir, Yann Gallo, 20 ans, a été élu Mister France Dordogne 2026. Il représentera notre département le 3 octobre prochain à la finale régionale en Gironde. C'était votre flash Dordogne-Périgord sur Zoom Radio. Passez une excellente journée.
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1: Bonjour à tous, les programmes télé et la télévision pour ce soir lundi. On débute avec la chaîne TF1 qui nous propose ce soir la série L'été 36, diffusée dès 21h10. À la même heure sur France 2, place à la série Meurtre au paradis. Sur France 3, rendez-vous avec le film Le jour le plus long, diffusé dès 21h10. Sur la chaîne France 5, le magazine Thalassa, aventures extrêmes, diffusé dès 21h05. Sur la chaîne M6, ce soir, rendez-vous dès 21h10 avec l'émission Mariée au premier regard. Sur la chaîne Arte, 20h55, rendez-vous avec le film Il était une fois la Révolution. Sur la chaîne TMC, rendez-vous avec le film Misanthrope, diffusé dès 21h25. Et enfin, pour terminer, rendez-vous par exemple ce soir sur la chaîne TF1 Série Film avec le film Pur Weekend. Avec tout ça, bonne soirée télé.
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2: Bonjour à tous, dont l'actualité musicale du jour. Dua Lipa diffuse gratuitement son Radical Optimism Tour sur YouTube. Bonne nouvelle donc pour les fans de Dua Lipa, la chanteuse s'apprête à partager gratuitement son concert du Radical Optimism Tour sur YouTube. Après avoir enflammé les scènes du monde entier, Dua Lipa prolonge l'expérience en ligne. La star britanno-albanaise a annoncé sur Instagram la mise en ligne du film complet de sa tournée enregistrée au Mexique. La chanteuse a ajouté « Maintenant, on peut profiter de ces spectacles pour toujours et toujours, je vous aime. » En France, la diffusion est donc prévue pour faire patienter donc son public. Dua Lipa a d'ailleurs déjà dévoilé un premier extrait du Live from Mexico disponible dès à présent sur sa chaîne YouTube. On se retrouve très vite avec d'autres actualités musicales.
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1: Il est midi.
2: Bonjour à tous, un nouveau pétrolier russe a résonné dans l'Atlantique par la France, annonce ce matin du président Emmanuel Macron. Il a été intercepté hier à plus de 700 km au large de la Bretagne. Il doit désormais être escorté par la Marine nationale pour de nouvelles vérifications. C'est le quatrième navire de la flotte fantôme russe intercepté par la France depuis septembre dernier. Ouverture aujourd'hui du sommet Choose France au château de Versailles. 200 patrons étrangers sont attendus autour du président Emmanuel Macron. L'Élysée parle d'investissements historiques. Jusqu'à 75 milliards d'euros de SoftBank pour des data centers dans les Hauts-de-France sont annoncés. D'autres investissements sont prévus dans l'intelligence artificielle et les semi-conducteurs. Aujourd'hui, c'est aussi un changement de mois. On est en juin et on note pas mal de changements dans le quotidien des Français. Daniel Giacomella.
3: Oui, le SMIC augmente de 2,4%, soit environ 34 euros nets supplémentaires par mois. Le salaire minimum passe désormais à 1477 euros nets. Bonne nouvelle aussi pour certains ménages. Le prix repère du gaz recule de près de 5%. À l'inverse, plusieurs références de cigarettes et de tabac vont augmenter chez les buralistes. Côté santé, les traitements anti-obésité, Wegovy et Mounjaro commenceront à être partiellement remboursés à partir de la mi-juin pour certains patients. Juin marque aussi le début de la phase principale d'admission sur Parcoursup. Ce sera demain.
2: Merci Daniel. On note aussi ce mois-ci l'ouverture prochaine des soldes d'été le 24 juin et la dernière ligne droite pour déclarer ses revenus dans plusieurs départements. Le bilan des violences urbaines la nuit du sacre du PSG en Ligue des Champions revu à la hausse. Laurent Nunez annonce plus de 890 interpellations dans la nuit de samedi à dimanche dans toute la France ce matin. C'est 45% de plus par rapport à l'an dernier. La Banque de France va revoir à la baisse ses prévisions de croissance pour 2026. Une baisse liée aux chiffres du premier trimestre de l'année. Le PIB a notamment reculé de 0,1% selon l'INSEE. En mars dernier, la Banque de France tablait encore sur une croissance de 0,9% pour 2026. De nouveaux scénarios économiques doivent être présentés à la mi-juin. Et puis du sport avec du rugby, fin de la 25e journée de Top 14, victoire du Racing 92-41 à 13 sur la pelouse de Clermont hier soir. Un peu plus tôt, le rugby club toulonnais s'était imposé 27-22 face à l'Union Bordeaux-Bègles. Au classement, le Stade toulousain devance Montpellier et le Stade français. La section paloise, le Racing 92 et l'Union Bordeaux-Bègles complètent le top 6. Dernière journée le week-end prochain pour connaître les équipes qualifiées pour la phase finale. Voilà pour l'essentiel de l'actu. Bonne journée à tous.
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1: Bonjour, bonjour à tous. Direction l'hippodrome de Vichy et le prix de Châtel-Perron à l'occasion du Quintet Plus de ce lundi 1er juin 2026. Ils ne seront que 13 au départ vers 13h55. La distance à parcourir sera de 2950 mètres. En tête de notre sélection, le 13, Indian Pacific, drivé par Jean-Michel Bazir. Sage, il doit l'emporter. Suivi du 6, Scott Goldie Smile, sur un parcours qui devrait servir ses intérêts. Le 2, Hello Boy du Pic, prise en note lors de sa dernière fin de course ici même. Le 4, Ideal Mossa, de retour dans sa discipline de prédilection avec de légitimes ambitions. Et enfin, le 5, Imperator Dem, sur la lancée de sa dernière prestation. Il complétera notre sélection. Une sélection que vous pouvez retrouver sur ma chaîne YouTube Tom Kazak, les pronostics hippiques avec mes dernières minutes. Donc notre choix aujourd'hui, premier le 13, Indian Pacifique. Second le 6, Goldie Smile. Troisième le 2, Hello Boy du Pic. Quatrième le 4, Ideal Mossa. Cinquième le 5, Imperator Dem. Le second choix le 9, le 8 et le 10. Et à vous la fortune.
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0: Zoom Radio, bonjour. Sortie de route spectaculaire hier à l'aube sur la commune de Montrem, près de Saint-Astier. Peu après 3h du matin, une automobiliste a perdu le contrôle de son véhicule sur la départementale 6089. La voiture a quitté la chaussée, a fait plusieurs tonneaux avant de s'immobiliser sur la voie ferrée. La conductrice seule à bord a dû être désincarcérée par les sapeurs-pompiers de Saint-Astier. Légèrement blessée, elle a été transportée à l'hôpital de Périgueux. La SNCF a été prévenue afin de suspendre la circulation des trains, le temps de dégager des rails. Et avant-hier soir, après la finale du PSG face à l'Arsenal, en finale de la Ligue des Champions, des scènes de liesse ont gagné les ruades de Périgueux et de Bergerac. La fête a tourné par des endroits au débordement et des incidents ont été signalés dans les deux principales villes du département. Les forces de l'ordre sont intervenues pour amener le calme. Dirigeant présent à Sarlaou, il y a eu un drame dans une exploitation agricole. 8 chèvres ont été tuées, une trentaine d'autres blessées à la chèvrerie du lac de Roudé. Après l'intrusion de 2 chiens de race Akita dans l'enclos, les éleveurs ont découvert le carnage en venant nourrir les animaux. Une plainte a été déposée auprès de la gendarmerie. Et côté week-end, la Dordogne a vibré au rythme des festivités. À Bergerac, la fête du Tour a animé la plaine des sports de Picayou samedi et dimanche. En attendant le passage de la Grande Boucle, à Ménesplé, le Chronofest a offert 24 heures de musique non-stop. Et à Prigonrieux, la 10e édition du Prigonard a réuni les artistes locaux au centre socio-culturel. Et puis à noter aussi samedi soir, Yann Gallo, 20 ans, a été élu Mister France Dordogne 2026. Il représentera notre département le 3 octobre prochain à la finale régionale en Gironde. C'était votre flash Dordogne-Périgord sur Zoom Radio. Passez une excellente journée.
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4: Bonjour à tous et bon début de semaine sur Zoom Radio, votre radio en Dordogne où j'ai le plaisir de vous accompagner pour votre émission Chut, on écoute la télé, la quotidienne. Avec au sommaire aujourd'hui, eh bien le programme télé de votre soirée de ce lundi. On va parler de l'actu média bien sûr et puis on va également vous parler de l'actualité des tournages en France. Alors c'est parti.
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4: Et on démarre tout de suite avec votre soirée télé de ce lundi 1er juin avec sur TF1 ce soir le grand final de l'été 36 avec nos 4 héroïnes qui vont mettre fin à la saga. Sur France 2, Meurtre au paradis avec l'épisode numéro 6 de la saison 15 inédite qui va vous être proposé. Et puis sur France 3, ça sera le film de guerre Le jour le plus long qui va vous être proposé. Sur Canal+, Sa Majesté des Mouches, une toute nouvelle série inédite avec les 2 premiers épisodes. Sur France 4 ce soir, Stromae, le vert du succès, un documentaire de Corentin Chrétien. Sur France 5, Thalassa Aventure Extrême, c'est au Brésil, au rythme de l'océan, que Diego Bunel vous emmènera. Sur Arte, Il était une fois la révolution, de Sergio Leone. Et sur LCP, Handicap aux origines du combat, un documentaire. Sur W9, Independence Day Résurgence. Sur TMC, To Catch a Killer, Misanthrope, du cinéma. Et sur TFX, Appel d'urgence, présenté par Hélène Manarino. Sur Gulli ce soir, les parcs d'attractions préférés des Français présentés par Camille Serre et consacrés à Harry Potter ou encore Super Mario, les super-héros dans les parcs. Sur ces stars, Chicago Fire. Sur TF1 Série Film, ça sera le film Pure Weekend. Et puis sur ce soir, Sister, ça sera Kaamelott. Sur RMC Story, ça sera la série en VO Lucifer. Et sur RMC Découverte, Alerte sur la planète, consacrée aux volcans géants et aux cataclysmes. Et puis notre coup de cœur de ce lundi soir, il va à, eh bien, à M6, Marié au premier regard. Et oui, il nous reste encore ce soir et la semaine prochaine pour déguster effectivement la suite des aventures et surtout la fin des aventures de nos 16 célibataires qui se sont mariés au premier regard. Et je peux vous dire qu'une news arrive qui va ravir beaucoup de fans juste après cette bande-annonce.
6: La semaine prochaine, dans Marié au premier regard, les deux sœurs vivront une fois de plus le grand écart. Alors que Lucille et Alex sont de plus en plus amoureux,
7: la clé de chez nous.
6: La douce et patiente Mélanie va rassembler tout son courage et convoquer Antoine pour une explication franche.
8: Dis-moi, enfin, toi, qu'est-ce que tu ressens? Où tu te situes aujourd'hui, tu vois? C'est blessant pour une femme de se sentir rejetée comme ça.
6: Quant à Estelle et Stéphane, de retour en France, un événement inattendu va venir troubler leur bonheur.
9: C'est ma galoche.
10: Premier regard, c'est une galoche.
11: C'est pris pour qui, hein?
12: Une petite appréhension pour que ça ne rentre pas dans le lit.
13: Je respecte le chien tant qu'il respecte aussi mon intimité.
6: Vous retrouverez Perrine et Alexandre et découvrirez pourquoi Alexandre renonce à leur voyage à Saint-Martin.
14: Mais pourquoi? Je propose pas à tout le monde de venir à Saint-Martin, je propose à personne d'ailleurs.
6: Et vous retrouverez deux couples à l'heure du bilan. Jenna et Laurent devront décider soit de rester mariés, soit de divorcer. Et vous découvrirez si Laurie et Antonin, après avoir confirmé leur souhait de rester mariés, sont toujours ensemble 8 mois après la fin de l'expérience.
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4: Je vous l'avais dit qu'il fallait rester. Il y a une belle news concernant Marié au premier regard pour les fans de l'émission et ça devrait vous enchanter. La chaîne qui a dévoilé il y a plusieurs jours ses grilles pour la seconde semaine du mois de juin a réservé un sacré joli cadeau aux fans du programme. En effet, la semaine prochaine, lundi 8 juin, ce n'est pas une soirée, mais ça sera 2 soirées de Marié au premier regard à suivre que vous allez pouvoir dévorer. Le premier prime time de lundi sera comme tous les lundis depuis le mois de février, la 16e émission. On découvrira donc selon toute vraisemblance que ça sera la dernière émission car le lendemain, le mardi 9 juin, la chaîne proposera Marié au premier regard. Que sont-ils devenus à partir de 21h10? Une émission qui sera consacrée aux couples formés lors de cette saison 10. Alors vous les avez suivis pendant plusieurs mois, ils ont partagé leurs doutes, leurs espoirs. Vous avez vibré face à leurs coups de foudre et parfois assisté à des désillusions. 8 mois après leur mariage, les participants emblématiques de Marié au premier regard vont se livrer et livrer leurs derniers secrets. Emménagement, projet du bébé, vous saurez tout sur les couples encore ensemble. Et pour cette saison anniversaire, jamais autant de couples n'ont filé le parfait amour. Mais pour d'autres participants aujourd'hui séparés, vous découvrirez aussi leur nouvelle vie et ce que l'expérience leur a apporté. Et je peux vous dire déjà que lundi prochain, dans Chute en écoute à Télé Hebdo, nous consacrerons une émission spéciale Marié au premier regard avec de nombreux couples en invité dans l'émission.
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4: Et dans l'actualité, des tournages cette semaine, un unitaire de 90 minutes destiné à France 3, Les Mystères de la Rose Éternelle est en tournage à Lyon et dans sa région depuis maintenant une petite quinzaine de jours. Pour Anna, capitaine de gendarmerie, le mariage c'est la solution pour suivre son fiancé Pierre en demandant une mutation pour regroupement familial. Mais entre un père qui ressurgit, une mère qui retrouve l'amour et l'organisateur du mariage assassiné, l'enquête prénuptiale s'annonce plus explosive que la cérémonie. On y retrouve au casting Fanny Cottençon, Blandine Bellavoir, Pierrick Tournier ou encore Xavier Lemaître et Sébastien Billy. Le tout à la réalisation de Lorenzo Gabrielli. Et puis un ange passe, c'est le titre du 2e épisode de Ness et Ryan qui est en tournage également depuis le 18 mai à Rochefort et sa région en Charente-Maritime. La capitaine Ness croise une nuit dans la rue Mila, une jeune mère affolée qui court pieds nus en peignoir, un bébé dans les bras. Dans leur restaurant, son mari Orso, Mariani, vient d'être exécuté d'une balle dans la nuque. Mafia Corse, crime conjugal, secret inavouable. Pour enquêter, Ness se sert comme indique de Ryan, un jeune délinquant qu'elle fait engager comme commis de cuisine. Et grâce à lui, elle découvre que Mila, derrière son image d'ange, cache des zones d'ombre. On y retrouvera au casting Laurie Bordesoul ou encore Lou Lagaillerie, voilà, qui joue le rôle de Mila. Thierry Novick également qui arrive dans cette saison. Le tout sous la houlette de Gabriel Julien Laferrière. Et on va terminer par les anniversaires de stars. On va souhaiter un joyeux anniversaire aujourd'hui à Justine Hénin, la sportive, fête aujourd'hui ses 44 ans. Joyeux anniversaire à Pierre Deladonchamp, l'acteur, fête aujourd'hui ses 48 ans. Joyeux anniversaire à David Sardou, qui fête aujourd'hui ses 48 ans également. Et puis on va souhaiter également un joyeux anniversaire aujourd'hui à Alanis Morissette, la chanteuse, fête aujourd'hui ses 52 ans. Et Catherine Haussmalin également, qu'on embrasse, qui fête ses 66 ans aujourd'hui.
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4: 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Les rendez-vous de Chut, on écoute la télé sur Zoom Radio, vous le savez, c'est du lundi au samedi à 10h45 et à 12h30. C'est également ce soir, bien sûr, à ne pas manquer, la grande hebdo dès 18h sur Zoom Radio. Avec pendant une heure le décryptage de l'actualité culturelle de la semaine et tous nos invités. Vous pourrez découvrir déjà le sommaire sur notre site internet et nos réseaux sociaux dès maintenant. Sur ce, il ne me reste plus qu'à vous souhaiter un bon appétit si vous êtes à table, une très belle après-midi à l'écoute de nos programmes sur Zoom Radio. Puis je vous dis à ce soir, 18h, pour l'événement de la semaine. Chut, on écoute la télé, l'hebdo, à ce soir.
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1: Il est 13h.
2: Bonjour à tous, à la une de l'actualité, le président Emmanuel Macron annonce 93 milliards d'euros d'investissements étrangers confirmés en France en ouverture du sommet Choose France à Versailles. Selon l'Élysée, ces projets devraient permettre la création de plus de 15 000 emplois, un montant qui dépasse à lui seul l'ensemble des engagements des 8 précédentes éditions du sommet. Les médecins libéraux tirent la sonnette d'alarme sur la pollution chimique de l'eau potable en France. Dans une lettre ouverte au gouvernement, ils alertent sur une menace systémique liée aux pesticides, aux PFAS et aux microplastiques présents dans l'eau du robinet. Il demande des mesures urgentes pour renforcer les contrôles et limiter ces substances. L'Assemblée nationale examine à partir d'aujourd'hui une proposition de loi visant à renforcer la protection des enfants contre les violences à l'école. Le texte prévoit une journée nationale d'hommage aux victimes, la création d'un fonds d'indemnisation, l'inscription de l'interdiction de toute violence dans le code de l'éducation, ainsi que le renforcement des contrôles et du suivi des personnels. À Marseille, deux représentants syndicaux de la CGT ont été condamnés aujourd'hui pour détournement de fonds au sein du comité social et économique du port. Le tribunal leur reproche d'avoir utilisé à des fins personnelles une partie des budgets destinés aux salariés. L'affaire concerne le grand port maritime de Marseille où les deux élus occupaient des fonctions de secrétaire et trésorier du CSE. Au Moyen-Orient, l'armée israélienne a reçu l'ordre de frapper la banlieue sud de Beyrouth au Liban, une zone considérée comme un bastion du Hezbollah. Les autorités libanaises dénoncent une situation de plus en plus critique pour les civils alors que plusieurs quartiers ont déjà été touchés. Le Premier ministre israélien Benjamin Netanyahu évoque une volonté d'intensifier l'offensive militaire au Liban. La chanteuse Céline Dion annonce 10 nouveaux concerts à Paris en mai 2027 à la Paris La Défense Arena. Des dates supplémentaires pour répondre à la demande. Les billets seront proposés dès mercredi aux personnes déjà inscrites aux préventes. La star québécoise doit déjà assurer 16 concerts entre le mois de septembre et le mois d'octobre. Et puis un mot sport avec du basket, le début des demi-finales du championnat de France. Monaco reçoit Nanterre ce soir. Le coup d'envoi de la rencontre, c'est à partir de 20h. La première équipe à 3 victoires accédera à la finale. L'autre demi-finale opposera le Paris Basketball à Cholet et ça sera à partir de demain soir. Et en MotoGP, la victoire à domicile pour Marco Bezzecchi, l'Italien s'est imposé sur le Grand Prix de Mugello. Déjà leader du championnat du monde, il augmente encore son avance au classement. Voilà pour l'essentiel, bon après-midi à tous.
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1: Il est 14h.
2: Bonjour à tous, à la une de l'actualité, le président Emmanuel Macron annonce 93 milliards d'euros d'investissements étrangers confirmés en France en ouverture du sommet Choose France à Versailles. Selon l'Élysée, ces projets devraient permettre la création de plus de 15 000 emplois, un montant qui dépasse à lui seul l'ensemble des engagements des 8 précédentes éditions du sommet. Les médecins libéraux tirent la sonnette d'alarme sur la pollution chimique de l'eau potable en France. Dans une lettre ouverte au gouvernement, ils alertent sur une menace systémique liée aux pesticides, aux PFAS et aux microplastiques présents dans l'eau du robinet. Il demande des mesures urgentes pour renforcer les contrôles et limiter ces substances. L'Assemblée nationale examine à partir d'aujourd'hui une proposition de loi visant à renforcer la protection des enfants contre les violences à l'école. Le texte prévoit une journée nationale d'hommage aux victimes, la création d'un fonds d'indemnisation, l'inscription de l'interdiction de toute violence dans le code de l'éducation, ainsi que le renforcement des contrôles et du suivi des personnels. À Marseille, deux représentants syndicaux de la CGT ont été condamnés aujourd'hui pour détournement de fonds au sein du comité social et économique du port. Le tribunal leur reproche d'avoir utilisé à des fins personnelles une partie des budgets destinés aux salariés. L'affaire concerne le grand port maritime de Marseille où les deux élus occupaient des fonctions de secrétaire et trésorier du CSE. Au Moyen-Orient, l'armée israélienne a reçu l'ordre de frapper la banlieue sud de Beyrouth au Liban, une zone considérée comme un bastion du Hezbollah. Les autorités libanaises dénoncent une situation de plus en plus critique pour les civils alors que plusieurs quartiers ont déjà été touchés. Le Premier ministre israélien Benjamin Netanyahu évoque une volonté d'intensifier l'offensive militaire au Liban. La chanteuse Céline Dion annonce 10 nouveaux concerts à Paris en mai 2027 à la Paris La Défense Arena. Des dates supplémentaires pour répondre à la demande. Les billets seront proposés dès mercredi aux personnes déjà inscrites aux préventes. La star québécoise doit déjà assurer 16 concerts entre le mois de septembre et le mois d'octobre. Et puis un mot sport avec du basket, le début des demi-finales du championnat de France. Monaco reçoit Nanterre ce soir. Le coup d'envoi de la rencontre, c'est à partir de 20h. La première équipe à 3 victoires accédera à la finale. L'autre demi-finale opposera le Paris Basketball à Cholet et ça sera à partir de demain soir. Et en MotoGP, la victoire à domicile pour Marco Bezzecchi, l'Italien s'est imposé sur le Grand Prix de Mugello. Déjà leader du championnat du monde, il augmente encore son avance au classement. Voilà pour l'essentiel, bon après-midi à tous.
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1: Bonjour à tous, dans l'actualité musicale du jour, Dua Lipa diffuse gratuitement son Radical Optimism Tour sur YouTube. Bonne nouvelle donc pour les fans de Dua Lipa, la chanteuse s'apprête à partager gratuitement son concert du Radical Optimism Tour sur YouTube. Après avoir enflammé les scènes du monde entier, Dua Lipa prolonge l'expérience en ligne. La star britanno-albanaise a annoncé sur Instagram la mise en ligne du film complet de sa tournée enregistrée au Mexique. La chanteuse a ajouté « Maintenant, on peut profiter de ces spectacles pour toujours et toujours, je vous aime. » En France, la diffusion est donc prévue pour faire patienter donc son public. Dua Lipa a d'ailleurs déjà dévoilé un premier extrait du Live from Mexico disponible dès à présent sur sa chaîne YouTube. On se retrouve très vite avec d'autres actualités musicales.

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1: Il est 15h.
2: Bonjour à tous, à la une de l'actualité, le président Emmanuel Macron annonce 93 milliards d'euros d'investissements étrangers confirmés en France en ouverture du sommet Choose France à Versailles. Selon l'Élysée, ces projets devraient permettre la création de plus de 15 000 emplois, un montant qui dépasse à lui seul l'ensemble des engagements des 8 précédentes éditions du sommet. Les médecins libéraux tirent la sonnette d'alarme sur la pollution chimique de l'eau potable en France. Dans une lettre ouverte au gouvernement, ils alertent sur une menace systémique liée aux pesticides, aux PFAS et aux microplastiques présents dans l'eau du robinet. Il demande des mesures urgentes pour renforcer les contrôles et limiter ces substances. L'Assemblée nationale examine à partir d'aujourd'hui une proposition de loi visant à renforcer la protection des enfants contre les violences à l'école. Le texte prévoit une journée nationale d'hommage aux victimes, la création d'un fonds d'indemnisation, l'inscription de l'interdiction de toute violence dans le code de l'éducation, ainsi que le renforcement des contrôles et du suivi des personnels. À Marseille, deux représentants syndicaux de la CGT ont été condamnés aujourd'hui pour détournement de fonds au sein du comité social et économique du port. Le tribunal leur reproche d'avoir utilisé à des fins personnelles une partie des budgets destinés aux salariés. L'affaire concerne le grand port maritime de Marseille où les deux élus occupaient des fonctions de secrétaire et trésorier du CSE. Au Moyen-Orient, l'armée israélienne a reçu l'ordre de frapper la banlieue sud de Beyrouth au Liban, une zone considérée comme un bastion du Hezbollah. Les autorités libanaises dénoncent une situation de plus en plus critique pour les civils alors que plusieurs quartiers ont déjà été touchés. Le Premier ministre israélien Benjamin Netanyahu évoque une volonté d'intensifier l'offensive militaire au Liban. La chanteuse Céline Dion annonce 10 nouveaux concerts à Paris en mai 2027 à la Paris La Défense Arena, des dates supplémentaires pour répondre à la demande. Les billets seront proposés dès mercredi aux personnes déjà inscrites aux préventes. La star québécoise doit déjà assurer 16 concerts entre le mois de septembre et le mois d'octobre. Et puis un mot sport avec du basket, le début des demi-finales du championnat de France. Monaco reçoit Nanterre ce soir. Le coup d'envoi de la rencontre, c'est à partir de 20h. La première équipe à 3 victoires accédera à la finale. L'autre demi-finale opposera le Paris Basketball à Cholet et ça sera à partir de demain soir. Et en MotoGP, la victoire à domicile pour Marco Bezzecchi, l'Italien s'est imposé sur le Grand Prix de Mugello. Déjà leader du championnat du monde, il augmente encore son avance au classement. Voilà pour l'essentiel, bon après-midi à tous.
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1: Bonjour à tous, dans l'actualité people du jour, on parle de Sarah Ferguson, une histoire secrète avec P. Diddy. Les Windsor tremblent après les révélations parues dans la presse. À en croire le tabloïd, la maman des princesses Béatrice et Eugénie aurait été très proche non seulement du millionnaire pédophile Jeffrey Epstein, mais également du rappeur américain accusé de violences sexuelles. Il s'est vanté d'avoir couché avec Fergie, rapporte un ancien employé de son label Bad Boys Records. Il était obsédé par la famille royale. D'autres sources affirment également que l'ancienne duchesse d'York aurait été l'amie avec avantage de P. Diddy dès l'année 2004, après leur rencontre par l'entremise de Ghislaine Maxwell, alors que son ex, Andrew Montaben Windsor, a été menacé par un homme armé et cagoulé à la sortie de son domicile le 6 mai dernier. Sarah Ferguson, elle, se mure dans le silence. Nul doute que ces dernières informations la pousseront à prolonger son exil médiatique. On se retrouve très vite avec d'autres actus people.
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0: Bonjour à tous, c'est Zoom Radio, le son de la Dordogne. On entame ensemble cette fin d'après-midi avec le meilleur de la musique et vos sorties en Périgord. Vous êtes sur le 94.8, dont le Ribéracois, 93.6 entre Périgueux et Bergerac, et sur zoomradio.fr.
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1: Bonjour à tous et bienvenue pour cette nouvelle carte postale consacrée aujourd'hui à la ville de Manille. Capitale des Philippines, la ville est située dans le sud-ouest du pays et se trouve à 1300 km de l'Asie continentale. Traversée par la rivière Pasig, elle se trouve dans une zone de faible relief. Son altitude est de 375 mètres. La ville a conservé des immeubles à l'architecture ancienne, notamment dans le quartier historique de Intramuros. Les touristes se rendront principalement dans la vieille ville et sur les vestiges du Fort Santiago. D'autres sites comme l'église Saint-Augustin, la cathédrale de Manille, le parc Rizal, le palais de Malacanang, le centre culturel des Philippines, le musée Ayala, le Metropolitan Museum et le musée national des Philippines attireront également les visiteurs. Vous pourrez profiter des magnifiques plages de sable blanc des différentes îles, vous adonner à la plongée ou pratiquer le snorkeling, plonger avec masque et tuba, sillonner les rizières, visiter les îles une par une tout en profitant de la croisière ou encore découvrir la gastronomie locale dans un restaurant typique de la ville. Ne partez pas de Manille sans ramener avec vous dans vos valises des petits souvenirs de ce coin de paradis, tels que des objets sculptés en bois, des rabanes, des nappes, ainsi que des stores faits à base d'abaca.
2: Hé, t'entends ? Carré. Ça change en mode quoi, gros ?

Et on continue sur Zoom Radio, un coup d'œil à l'agenda. Demain mardi à Douzac, l'atelier senior à nous, La Forme, vous accueille pour découvrir les activités sportives adaptées au plus des 60 ans. À manier à papier, ambiance bienveillante, on bouge également ensemble et puis on parle de prévention santé. Et juste après, si on vous parle d'une belle exposition photo à venir.

0: Zoom Radio Cap sur la Roche Chalet dès demain mardi et jusqu'au 21 juin. La salle culturelle du Temple expose le travail du photographe Christophe Goussard. Une résidence photo à découvrir librement, l'occasion d'un beau moment d'art à deux pas de chez vous. Plus d'infos sur notre site internet. Bienvenue, je suis en tout cas.
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0: toujours avec vous sur Zoom Radio, le son de la Dordogne. La musique, elle reprend. Ne bougez pas, on est là d'ensemble jusqu'à cette fin d'après-midi.
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1: Il est 16h.
2: Bonjour à tous, à la une de l'actualité, l'homme de 41 ans placé en garde à vue dans l'affaire de la disparition de Liana va être déféré devant le tribunal judiciaire d'Agen cet après-midi. Il est la dernière personne à avoir été vue avec l'adolescente de 11 ans vendredi à la sortie du collège de Fleurance. Une information judiciaire a été ouverte pour enlèvement et séquestration de mineurs de moins de 15 ans. Plusieurs changements entrent en vigueur à partir de ce 1er juin. L'indemnité carburant destinée aux travailleurs modestes effectuant de longs trajets domicile-travail passe de 50 à 100 euros. Le SMIC augmente, lui, de 2,4%, soit près de 35 euros nets supplémentaires par mois pour un salarié à temps plein. Et enfin, à partir du 14 juin, les étiquettes du miel, des jus de fruits ou encore des confitures devront être plus transparentes sur leur composition et leur origine. Emmanuel Macron annonce un montant record de 93 milliards d'euros d'investissements étrangers en France à l'occasion du sommet Choose France ce lundi à Versailles. Selon l'Élysée, ces projets devraient permettre la création de plus de 15 000 emplois. Parmi les principaux investissements annoncés, 45 milliards d'euros du groupe japonais SoftBank dans les centres de données et l'intelligence artificielle d'ici 2031. La direction de Fibre Excellence a déposé une offre de reprise devant le tribunal de commerce de Toulouse. Le groupe, propriétaire des deux dernières usines françaises de pâte à papier, est en redressement judiciaire depuis fin avril. Selon l'entreprise, l'objectif est de créer une nouvelle structure capable de reprendre l'ensemble des actifs et des 670 salariés. Des médecins libéraux alertent sur la qualité de l'eau du robinet en France. Ils évoquent une menace systémique liée à la pollution chimique de l'eau potable dans une lettre ouverte adressée au gouvernement. Alex Gauthier.
3: Oui, une lettre signée de la Conférence nationale des unions régionales des professionnels de santé et médecins libéraux. Les praticiens dénoncent notamment la présence de pesticides, de polluants éternels et de microplastiques. Ils assurent que près de 19 millions de Français auraient consommé au moins une fois une eau non conforme en 2024. Les médecins dénoncent aussi une surveillance jugée insuffisante des substances chimiques présentes dans l'eau du robinet, une pollution de l'eau qui serait responsable de troubles hormonaux, de maladies cardiovasculaires, de cancers ou encore d'atteintes du système nerveux.
2: Merci Alex. Enfin en foot, le LOSC a officialisé l'arrivée de Davide Ancelotti pour succéder à Bruno Genosio. Le technicien italien de 36 ans, fils de Carlo Ancelotti, s'est engagé pour deux saisons. Lille, troisième de Ligue 1 cette saison, disputera la prochaine Ligue des Champions. Voilà pour l'actualité. Bon après-midi à tous.
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0: Vous êtes sur Zoom Radio, on repart avec une nouvelle heure de musique et des bons plans. On est présent sur le 107.2 dans la vallée d'Ille, 95.9 en Périgord Noir et sur zoomradio.fr. Belle écoute.
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0: Zoom Radio Cap sur le Grand Air. Demain mardi, le club Millepas sur G vous emmène en randonnée pédestre sur la boucle de Vonnac, dans le Périgord vert. Convivialité, paysage également. On marche à son rythme et on partage un bon moment. Prévoyez des chaussures confortables. Et juste après, on vous parle d'une soirée concert intimiste. Elle, la musique reprend sur Zoom Radio.
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0: 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C'est le concert avec Raphaël Tout le monde, chanteuse et guitariste autodidacte. Elle le mêle de la chanson française et puis de la musique du monde pour un voyage intimiste et personnel. C'est une soirée pleine de douceur dans vos villages classés parmi les plus beaux du Périgord. Donc tous les détails, vous les retrouvez sur Internet.
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1: Il est 17h.
2: Bonjour à tous, à la une de l'actualité, l'homme de 41 ans placé en garde à vue dans l'affaire de la disparition de Liana va être déféré devant le tribunal judiciaire d'Agen cet après-midi. Il est la dernière personne à avoir été vue avec l'adolescente de 11 ans vendredi à la sortie du collège de Fleurance. Une information judiciaire a été ouverte pour enlèvement et séquestration de mineurs de moins de 15 ans. Plusieurs changements entrent en vigueur à partir de ce 1er juin. L'indemnité carburant destinée aux travailleurs modestes effectuant de longs trajets domicile-travail passe de 50 à 100 euros. Le SMIC augmente, lui, de 2,4%, soit près de 35 euros nets supplémentaires par mois pour un salarié à temps plein. Et enfin, à partir du 14 juin, les étiquettes du miel, des jus de fruits ou encore des confitures devront être plus transparentes sur leur composition et leur origine. Emmanuel Macron annonce un montant record de 93 milliards d'euros d'investissements étrangers en France à l'occasion du sommet Choose France ce lundi à Versailles. Selon l'Élysée, ces projets devraient permettre la création de plus de 15 000 emplois. Parmi les principaux investissements annoncés, 45 milliards d'euros du groupe japonais SoftBank dans les centres de données et l'intelligence artificielle d'ici 2031. La direction de Fibre Excellence a déposé une offre de reprise devant le tribunal de commerce de Toulouse. Le groupe, propriétaire des deux dernières usines françaises de pâte à papier, est en redressement judiciaire depuis fin avril. Selon l'entreprise, l'objectif est de créer une nouvelle structure capable de reprendre l'ensemble des actifs et des 670 salariés. Des médecins libéraux alertent sur la qualité de l'eau du robinet en France. Ils évoquent une menace systémique liée à la pollution chimique de l'eau potable dans une lettre ouverte adressée au gouvernement. Alex Gauthier.
3: Oui, une lettre signée de la Conférence nationale des unions régionales des professionnels de santé et médecins libéraux. Les praticiens dénoncent notamment la présence de pesticides, de polluants éternels et de microplastiques. Ils assurent que près de 19 millions de Français auraient consommé au moins une fois une eau non conforme en 2024. Les médecins dénoncent aussi une surveillance jugée insuffisante des substances chimiques présentes dans l'eau du robinet, une pollution de l'eau qui serait responsable de troubles hormonaux, de maladies cardiovasculaires, de cancers ou encore d'atteinte du système nerveux.
2: Merci Alex. Enfin en foot, le LOSC a officialisé l'arrivée de Davide Ancelotti pour succéder à Bruno Genosio. Le technicien italien de 36 ans, fils de Carlo Ancelotti, s'est engagé pour deux saisons. Lille, troisième de Ligue 1 cette saison, disputera la prochaine Ligue des Champions. Voilà pour l'actualité. Bon après-midi à tous.
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Bonsoir à toutes et à tous sur Zoom Radio. Découvrons ensemble la météo de demain, mardi 2 juin. Demain, les averses faibles concerneront toute la région. Prévoyez le parapluie. À Périgueux et Montignac, les températures iront de 17 à 21 degrés, avec un vent d'ouest à 20 km/h. Ribérac et Vers attendent 16 à 20 degrés, sous un vent d'ouest soufflant à 25 km/h. Enfin, à Rouffignac-Saint-Cernin-de-Rayac, le mercure oscillera entre 16 et 20 degrés, avec le même vent d'ouest à 20 km/h. Belle soirée à vous !

Zoom audio, dernière ligne droite avant la fin de notre après-midi, encore de la musique et puis un dernier tour d'agenda Périgourde dans quelques instants. 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

Zoom Radio, soirée cinéma à noter, mercredi soir à Aimé, projection du film Le Dîner de Con en version française sous-titrée en anglais. Une comédie culte à revoir ou à découvrir tout simplement, super sympa en tout cas. Et puis dans une ambiance conviviale, idéale pour les francophones comme pour les anglophones de la Bastide. Et juste après, on file en direction du Périgord Vert.

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Bienvenue, c'est Zoom Radio pour vous accompagner.

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0: C'est déjà la fin de notre rendez-vous sur Zoom Radio. Merci d'avoir accompagné ma voix de ce lourdi. Rendez-vous demain mardi, en tout cas, très belle soirée.
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1: Il est 18h.
2: Bonsoir à tous, à la une de l'actualité, le prix du pétrole s'envole ce lundi après un regain des tensions entre les États-Unis et l'Iran. Le prix du baril de Brent de la mer du Nord gagne près de 5% et dépasse les 95 dollars. Les marchés redoutent de nouvelles perturbations sur l'approvisionnement mondial après des attaques réciproques ce week-end et des désaccords persistants entre Washington et Téhéran sur un accord de sortie de crise. La France a contrôlé un pétrolier russe dans l'Atlantique. Le navire avait été intercepté à plus de 700 km à l'ouest de la Bretagne. La marine française soupçonne un faux pavillon camerounais. Le capitaine russe aurait refusé d'obtempérer avant une prise de contrôle du bateau par les militaires français. Une enquête est ouverte pour défaut de pavillon. Le principal suspect dans la disparition de Liana, 11 ans, dans le Gers, a été déféré ce lundi devant le tribunal judiciaire d'Agen. Cet homme de 41 ans, père d'une amie de l'adolescente, est soupçonné d'enlèvement et de séquestration de mineurs. En garde à vue, ses déclarations ont été jugées incohérentes par les enquêteurs. D'importants moyens de recherche sont toujours mobilisés pour tenter de retrouver l'adolescente disparue depuis vendredi. L'examen d'une proposition de loi transpartisane contre les violences en milieu scolaire a lieu en ce moment à l'Assemblée nationale. Le texte prévoit notamment un renforcement des contrôles dans les établissements scolaires privés et la création d'un fonds d'indemnisation pour les victimes. Les députés débattront aussi d'un allongement du délai de prescription pour la non-dénonciation de violences sur mineurs. Ça fait partie des nouveautés mises en place ce mois-ci. À partir du 14 juin, les pots de miel devront afficher plus précisément l'origine des récoltes. Les fabricants devront désormais indiquer les pourcentages de miel provenant de chaque pays. Une transparence importante pour les consommateurs.
3: Effectivement, on voit qu'avec l'Union européenne, et on sait derrière que ça vient d'Ukraine, d'autres pays, etc. Quand on a un pouvoir d'achat relativement bas, on peut se tourner que vers les miels qui sont notés Union européenne. Et donc, on sait que c'est pas forcément de la bonne qualité.
4: Pour savoir déjà s'il vient de France et d'où en France. Voilà. Je préfère qu'il soit local. Et en plus, mon préféré étant le miel de lavande, je suis bien placée.
2: Un reportage de Mylène Desbac. Enfin, en tennis, elle était la dernière Française encore en lice à Roland-Garros. Diane Paris a été éliminée de la compétition tout à l'heure, battue en 2-7 par la Polonaise Maja Szwalińska. Au programme chez les dames, le choc entre Arina Sabalenka, numéro 1 mondial, et Naomi Osaka, classée 16e. Rencontre à suivre à 20h15. Voilà pour l'actualité. Bonne soirée à tous.
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10: Bonjour à tous, je suis ravi de vous retrouver pour ce tout nouveau rendez-vous de Chute en Écoute, la télé, l'hebdo sur Zoom Radio, votre radio en Dordogne, où je vais avoir le plaisir de vous accompagner pendant une heure et où on va décrypter l'actualité culturelle de la semaine avec tous nos invités. Alors, vous rêvez de savoir le sommaire de l'émission? Eh bien, on va vous le dévoiler tout de suite. C'est parti.
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10: Et pour ce début d'émission, je souhaitais déjà pour commencer rendre hommage à un acteur qui nous a quitté lundi dernier. On n'a pas eu le temps évidemment de réagir parce qu'on l'a appris à la fin de l'émission. Pierre Denis, Pierre Denis que vous avez adoré dans la série Une Femme d'Honneur, qui jouait le père de Léo dans la série Scène de Ménage, ou encore évidemment qui a marqué les esprits avec les séries 5 Sœurs sur France 2, Plus belle la vie, et puis dernièrement Demain nous appartient avec le personnage de Renaud. Il est vrai que le personnage de Renaud nous a beaucoup marqué et a connu une fin tragique en plus et a laissé des fans complètement éplorés. Mais là, eh bien, la réalité, malheureusement, a rejoint la fiction. Pierre Denis, le comédien, nous a quitté lundi dernier de la maladie de Charcot, une maladie fulgurante. Et on pense énormément à lui. On a eu la chance de le côtoyer, beaucoup en festival. Il venait dans notre émission tous les ans, quasiment. Et on voulait vraiment lui rendre hommage pour sa gentillesse, sa générosité. Il va beaucoup nous manquer. Il avait un charisme de dingue, une prestance de fou et une simplicité à la fois digne des plus grands acteurs. Et ça, c'était absolument merveilleux. On avait eu l'occasion de le recevoir à l'occasion d'une intrigue qui allait beaucoup faire parler dans l'été avec le personnage que jouait son fils, Axel Kiener, dans la série Demain nous appartient. Et donc, Pierre Denis nous en livrait déjà quelques petits scoops juste avant. Je vous propose de le réécouter. Pierre Denis est notre invité, un habitué. Tu viens une fois par an nous voir pour nous parler justement de Renault et de tes projets. Bonjour Pierre.
1: Bonjour, je suis ravi d'être là, comme chaque année. C'est très agréable de se retrouver entre amis comme ça, c'est bien.
10: Exactement. Et alors Pierre, ce qui va être encore plus agréable, c'est qu'on va te voir cet été. On va te voir, enfin, on va voir Renault un petit peu plus.
1: Oui, c'est-à-dire que mon fils, le docteur Chardot, joué par Axel Kiener, va quitter la série pour 6 mois. Il avait besoin de faire un break, donc... Pour expliquer son départ, ils ont construit une arche autour de son départ dans laquelle je vais être impliqué et on va voir le docteur Chardot et le docteur Dumas, oui, père et fils. On va les voir pas mal pendant tout l'été.
10: Voilà, on pense évidemment beaucoup à lui, à tous les acteurs qui l'ont côtoyé et puis évidemment aussi à toute sa famille, ses proches. Merci Pierre pour tout ce que tu nous as apporté à la télévision et merci d'être venu aussi souvent dans notre émission. Chut, on écoute la télé. Au sommaire aujourd'hui de l'émission, on va aller plus évidemment vers quelque chose de joyeux quand même. On va parler de Mbappé, la diplomatie du ballon rond qui sera diffusée demain soir sur France 5. Le réalisateur Jean-Philippe Leclerc va nous en parler. Et puis une émission qui a fait son arrivée sur LCP, ça s'appelle VIP, Very Important Paysan. C'est Frédéric Courtadon qui est aux manettes de l'émission et chaque semaine qui vient nous mettre des aliments à l'honneur et surtout parler du monde paysan. Et ça, c'est important bien évidemment. Vous l'avez connu aussi dans Demain nous appartient, dans Plus belle la vie. Elle est maintenant à l'affiche de la série L'or bleu. C'est Elfie Cluck qui va venir nous parler évidemment de sa carrière, de tout ce qui se passe pour elle. Il y a plein de belles choses. Un rendez-vous à ne pas manquer. Et puis en fin d'émission, c'est la prof de la Starac qui sera notre invitée, Sophia Morgavi, qui viendra nous parler évidemment de la sortie de son livre aux éditions de l'Observatoire. Un très très beau rendez-vous en perspective qui nous attend en fin d'émission. Alors c'est parti, on démarre tout de suite avec nos coups de cœur télé.
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10: Allez, notre coup de cœur télé est consacré à l'émission VIP, Very Important Paysan, qui est diffusée chaque dimanche à 18h30 sur LCP. C'est aujourd'hui, également lundi à 14h30 en rediffusion, et le samedi à 11h30. Son animatrice Frédéric Courtadon, qu'on a grand plaisir à retrouver, est avec nous en ligne. Bonjour Fred.
11: Bonjour Alain et bonjour à tous vos auditeurs.
10: Merci d'être avec nous pour une émission importante. On le disait, parce que si elle s'appelle aussi Very Important Paysan, c'est que le sujet est très important, on en parle beaucoup aujourd'hui. Comment mieux se nourrir, c'est une des préoccupations premières des Français. Et chaque semaine, on aborde effectivement un aliment particulier. Alors celui que vous allez pouvoir voir aujourd'hui à 14h30 ou samedi, ou déjà en replay sur LCP, est consacré à la carotte et aux lentilles. Mais moi j'aimerais déjà... Frédéric, qu'on explique un petit peu ce que c'est que Very Important Paysan pour ceux qui n'ont jamais vu l'émission.
11: Mais bien sûr Alain. Alors VIP, et comme vous le disiez, c'est une émission que moi je trouve importante et essentielle puisqu'elle accueille les agriculteurs et les agricultrices qui, comme vous le disiez, nous nourrissent. Et l'idée, c'est bien sûr de leur donner la parole, de les recevoir, de découvrir leur univers, leur métier, leur réussite, leurs doutes, leur vision, bien évidemment. Et à travers cela aussi, de faire découvrir des bons produits de chez nous. Vous citiez la carotte, les lentilles, évidemment. Nous recevons également des politiques puisque nous tournons dans le studio de l'Assemblée nationale et que donc il nous est quand même assez facile de recevoir des élus et des députés qui viennent aussi partager leur vision du monde agricole. Le tout, bien sûr, avec une bande de chroniqueurs et spécialistes de l'agriculture, notamment Louise Espard, qui nous vient des Landes, ou encore Olivier Mével, spécialiste de la consommation, et Jean-Baptiste Vervy, agriculteur, et enfin Antoine Robin, spécialiste de l'actualité du monde agricole. L'idée principale, c'est de reconnecter les consommateurs avec les agriculteurs, de faire fi des idées reçues et d'expliquer comment nos agriculteurs et agricultrices travaillent pour nous nourrir et avec passion.
10: et une émission qui allie sérieux et bonne humeur, et ça, ça fait plaisir aussi. Alors justement, on va avoir la réponse à la question que tout le monde se pose depuis des années. Est-ce que la carotte rend aimable? Et oui, quand même.
11: Et on a essayé de répondre à cette question sur ce plateau. Alors, apparemment, la carotte rend aimable et fait les cuisses roses aussi, comme disait ma maman.
10: C'est ça.
11: Oui, c'est vrai. Et puis, c'est vrai que c'est un légume qu'on consomme toute l'année, qu'on aime beaucoup. C'est un légume qui se prête à toutes sortes de recettes. Et nous avons des belles carottes, notamment dans les Landes. Et nous avons reçu, nous recevons un spécialiste de la carotte, Patrick Larère, qui va nous expliquer comment il les cultive et tout le parcours surtout, parce que nous, ce qu'on veut savoir, c'est ça, c'est cette carotte, comment elle pousse, comment elle est acheminée jusqu'au consommateur.
10: Avec mais oui, comment il est possible d'en avoir toute l'année aussi?
11: Absolument, il y en a toute l'année parce qu'il y a plusieurs variétés, plusieurs cultures, et que après, bien sûr, elles sont conservées pour notre plus grand plaisir. Et notre plaisir, il est avant tout français, parce qu'on veut manger français, c'est très important.
10: Alors, on disait à chaque émission, on a deux producteurs, effectivement, qui sont un peu spécialistes des aliments qui sont présentés dans chaque numéro. Et après, on a un élu, effectivement, alors de tous bords politiques. Là, c'est Hélène Laporte, députée du Rassemblement National du Lot-et-Garonne, qui est un territoire, justement, rural aussi, donc elle connaît très bien son territoire. Voilà, on a vraiment tous les bords politiques qui viennent, justement, vous rendre visite. C'est l'avantage d'être au cœur de l'Assemblée nationale. Et la semaine prochaine, dimanche prochain, à 18h30, on va s'intéresser à un autre fruit qu'on adore. Moi, c'est mon préféré, je dois l'avouer, c'est la fraise.
11: Et oui, c'est la fraise, la belle petite fraise française, une fois de plus, j'insiste, cette fraise qui nous annonce le printemps, les beaux jours. Donc là aussi, on a reçu une cultivatrice de fraises extraordinaire, parce que on accueille beaucoup la jeune génération aussi pour montrer que c'est possible, pour montrer que les mentalités changent et que ces produits-là, il faut les soutenir. Alors là, pour le coup, on disait que la carotte, elle est présente toute l'année. Là, Alain, c'est différent, puisque
10: ah bah
11: la
10: oui.
11: fraise, c'est vraiment la saisonnalité. C'est un produit qui est fragile, dont la saison est très courte. C'est pour ça qu'il faut en profiter, se régaler. Donc oui, on va tout vous dire sur la fraise. On va vous expliquer pourquoi il y a beaucoup de fraises qui viennent d'Espagne, du Maroc, pourquoi il faut privilégier les fraises françaises, toutes les variétés. Et bien sûr, on donne toujours des petites recettes aussi, fort sympathiques à la fin de cette émission.
10: Ben oui, et oui, oui. Et puis c'est vrai que la fraise française, enfin, il y a juste à comparer l'odeur. La fraise française, elle sent tellement bon, elle dégage une odeur sur les étalages qui est absolument incomparable, évidemment. Et puis il faut profiter parce que ce mois de juin est le dernier mois quasiment pour pouvoir manger de la bonne fraise française, donc profitez-en évidemment. Et puis ça sera le poulet aussi qui sera l'honneur.
11: Oui, le poulet, alors c'est la viande préférée des Français. C'est vrai que les Français ont changé un peu leurs habitudes de consommation. Rappelez-vous, il y a des dizaines d'années, on mangeait beaucoup de viande rouge et puis on a expliqué que la viande rouge n'est pas forcément bonne pour la santé si on en mangeait trop. Alors le poulet, c'est une volaille que les Français adorent. Et là aussi, on va expliquer les différences entre un poulet qu'on va acheter en supermarché et puis le poulet un peu plus haut de gamme, qu'on trouve aussi en supermarché d'ailleurs. On va donner des petites astuces aux consommateurs pour justement décrypter les étiquettes, savoir que parfois il y a des poulets qui voyagent plus que vous et moi, Alain. Il y a des poulets qui viennent du Brésil avec les accords de libre-échange du Mercosur. Donc on est là aussi pour dire aux consommateurs, attention, regardez bien ce que vous achetez, c'est important parce que vous êtes des consomme-acteurs. Vous avez un rôle, vous avez une responsabilité, on l'a tous. Et c'est comme ça qu'on va pouvoir soutenir cette agriculture française qui est tellement précieuse.
10: Alors en plus de la carotte, là dans le numéro qu'on voit aujourd'hui et qu'on va revoir samedi qui est déjà en replay sur LCP, on parle lentilles. Alors ça, c'est souvent une légumineuse pas très aimée, surtout des plus jeunes, des enfants notamment. Et on va apprendre que par exemple, la lentille est de plus en plus consommée et surtout elle est bonne pour la planète.
11: Exactement, la lentille a tout bon. Là aussi, les consommateurs ont changé leur mode de consommation. La lentille est très riche en protéines végétales, donc pour les gens qui ne mangent pas de viande, c'est une alternative parfaite. C'est aussi une légumineuse, comme vous le disiez, qui peut se décliner dans plusieurs variétés. Il y a les lentilles corail, les lentilles vertes, les lentilles beluga, les fameuses lentilles noires, les lentilles blanches. Et cette lentille, effectivement, elle est très chargée en azote, donc elle va permettre aux agriculteurs d'utiliser beaucoup moins d'engrais. Elle va aussi assainir les sols, et puis elle est très bonne pour nous les humains, donc vive la lentille.
10: Exactement. Alors, vous voulez tout savoir hein, sur la production française des agriculteurs français, comment mieux se nourrir. Vous allez en apprendre plein, effectivement. Very Important Paysan, c'est chaque dimanche à 18h30. C'est en rediffusion le lundi à 14h30 et également le samedi à 11h30. Numéro consacré aux carottes et aux lentilles que vous allez pouvoir voir aujourd'hui et samedi et dimanche prochain. 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Merci beaucoup, Frédéric. Alors, il semblerait, Frédéric, hein, mon petit doigt m'a dit... qu'il y avait aussi du théâtre pour vous.
11: Oui.
10: N'est-ce pas?
11: Mais oui, mais vous savez tout, Alain.
10: Mais oui.
11: Mais, oui.
10: Mais je regarde alors... Very Important Paysan, moi.
11: Oui, c'est vrai que, voilà, on a fait ma publicité. Alors oui, je suis une passionnée de théâtre depuis toute petite. Alors tout cela reste amateur, mais là aussi, c'est important. Moi, j'encourage les gens à aller faire du théâtre, à aller chanter. C'est merveilleux, ce sont des belles expériences. Donc oui, je fais du théâtre. Ça va se passer mi-juin du côté de Nogent-sur-Marne, dans le Val-de-Marne. Et nous allons jouer une pièce assez formidable qui fait écho à ce qui se passe en ce moment, puisque c'est Fahrenheit 451 de Ray Bradbury qui raconte une société dictatoriale où on ne lit plus et où les écrans de télé sont partout. C'est étonnant, hein, ce livre a été écrit il y a peut-être 50 ans, mais c'est toujours d'actualité.
10: Ah oui, et il va l'être de plus en plus. Merci beaucoup Frédéric d'avoir été avec nous. Very Important Paysan, déjà en ligne sur scp.fr, aujourd'hui à 14h30, samedi à 11h30 et tous les dimanches à 18h30 avec un inédit tous les 15 jours. Merci beaucoup Frédéric, à bientôt.
11: Merci Alain, au revoir.
10: Au revoir.
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10: Allez, ne bougez pas, dans quelques instants, l'adorable Constance Gay nous rejoint pour nous parler de l'été 36 qui termine ce soir sur TF1. Jean-Philippe Leclerc également sera notre invité pour Mbappé, la diplomatie du ballon rond. Et Elfie Cluck nous rejoint évidemment aussi à l'affiche de la série L'Or Bleu sur France Télévisions. Sophia Morgavi en fin d'émission. On va pas s'ennuyer, à tout de suite.
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1: Allez, vous allez pouvoir suivre le grand final cette semaine sur TF1 de l'été 36 avec les deux derniers épisodes. On vous le disait, les comédiennes viennent nous parler, viennent nous voir toutes les semaines sur antenne depuis le début. On va terminer avec Constance Gay qui joue Léonie Morel. Bonjour Constance.
2: Bonjour.
1: Merci d'être avec nous. On a découvert effectivement beaucoup de choses sur le personnage de Léonie qui était la plus solaire peut-être de toutes depuis le début de cette série. Et on a vu à la fin de l'épisode 4, ça se termine de façon assez dramatique pour elle, bon, du moins pour son amoureux, mais on va dire que c'est un personnage qui a démarré en lumière et qui va tout doucement vers l'ombre.
3: Oui, tout à fait. C'est-à-dire que c'est le personnage le plus solaire des quatre filles, quand on commence la série. Et là, je vous spoil pas la suite, mais il se trouve qu'à la fin de l'épisode 4, il se passe un drame et que ça va l'endurcir assez fortement et elle va s'assombrir. C'est-à-dire là où elle était très ouverte, elle va se refermer, comparée à d'autres personnages qui étaient beaucoup plus fermés et qui s'ouvrent.
1: C'est vrai que Léonie, je dirais que sur les quatre, c'est peut-être c'était la plus foisonnante, c'était la plus libre, la plus moderne aussi, qui avait pas peur de s'afficher avec un homme noir par exemple, dont elle était follement amoureuse. C'est peut-être la plus libre des quatre.
3: Ouais, elle est complètement franchie du regard des autres. Elle n'en a absolument rien à faire qu'on puisse penser d'elle que c'est une femme, qu'elle a une grande gueule, que machin, que truc. Elle assume complètement ce qu'elle est. Elle tombe amoureuse d'un garçon qui est noir. Je crois qu'elle s'est même pas rendu compte qu'il était noir parce qu'elle est tombée amoureuse de cette personne. Elle n'en a absolument rien à faire de ce que peuvent penser les gens et c'est en ça qu'elle est très moderne. C'est-à-dire que tout ce dont on nous parle et tout ce dont on parle aux jeunes filles aujourd'hui, d'affranchir du regard des autres, tout ça qui est très très nécessaire comme discours, elle a 100 ans d'avance quoi, elle l'a déjà fait quoi, ce travail. Là où moi Constance Gay, je sais pas si je l'ai vraiment encore fait quoi.
1: C'est vrai que dans ce rôle, Constance, Léonie, depuis le début, est aussi très perspicace dans cette enquête, dans cette espèce de cluedo que l'on suit depuis l'assassinat de Jacquard dans les deux premiers épisodes. Et c'est vrai qu'elle a toujours un petit temps d'avance sur François-Xavier de Maison.
3: Oui, parce qu'en fait, elle arrive avec son œil complètement neuf. Le personnage du commissaire Raven, qui est interprété par François-Xavier de Maison, lui, il est dans la maison depuis 20 ans, donc il sait comment on analyse une scène de crime, comment on arrête des suspects, comment on les interroge. Elle connaît rien. Donc en fait, elle arrive et elle fait tout à l'instinct. Elle fait, moi, je pense que c'est ça. Parce que c'est son instinct et parce qu'elle a lu aussi énormément de polars. Elle est fan d'Agatha Christie. Dans l'épisode 3 et 4, on voit dans sa chambre qu'il y a plein de bouquins sur les meurtres, la criminologie, tout ça. Donc, elle a une connaissance, mais elle a un instinct de première vision, en fait, sur les crimes. Donc, oui, elle dépasse un peu son commissaire, ouais.
1: Alors toi, dans Flashback qui repartait dans les années 90, pour le coup, là, t'es parachuté en 1930 en costume, faire partie d'une aventure pareille, c'est hyper jouissif pour une comédienne.
3: C'est un bonheur, en fait. C'est vraiment, je pense que quand on est enfant et qu'on veut faire ce métier, on a envie de faire cette série-là, quoi. On a envie de voyager dans le temps, on a envie d'être... Franchement, en fait, tous les matins, c'était... La feuille de service était un cadeau. C'était la feuille de service. Je rappelle aux auditeurs que c'est notre plan de travail pour la journée. On sait quelle séquence on va tourner, avec qui, comment, quoi, à quelle heure, dans quel décor. Et tous les matins, c'était le Kinder Surprise. C'est avec qui je vais jouer, dans quel décor, dans quel costume. Moi, j'arrivais dans la salle des costumes et je faisais yes, c'est cette robe-là. Yes, c'est ce décor. Oh génial, mon copain, il est là aujourd'hui. Enfin, c'est des cadeaux tous les jours, quoi. C'est jouer dans une série de cette envergure-là, c'est vraiment un cadeau de la vie.
1: Alors, il est vrai que si Léonie est venue à Nice, c'était pour une raison bien précise. Quand même, au départ aussi, c'était pour innocenter son père.
3: Oui, surtout même pour innocenter son père. Elle est persuadée qu'il est innocent dans un meurtre dont il a été accusé.
1: On rappelle qu'elle est la demi-sœur de Julia aussi.
3: Tout à fait. C'est le père de Léonie et de Julia, interprété par Nolwenn Leroy. Et qui dit erreur judiciaire dit il va être exécuté par guillotine, puisqu'en 36 la peine de mort existait encore. À tort. Donc elle va tout faire pour faire éclater la vérité, pour sauver son père.
1: Bon, ces deux derniers épisodes s'annoncent apocalyptiques.
3: Disons que ces femmes vont vraiment se battre jusqu'au bout pour faire avancer les choses, quoi.
1: L'été 36, le grand final, c'est donc cette semaine sur TF1. On ne le rate pas. Merci Constance d'avoir été avec nous. On te retrouve très bientôt, en tout cas j'espère, pour de nouvelles aventures. Il y aura un unitaire pour Face à Face, il y aura une saison 3 pour Flashback, on n'en doute pas. Et plein de surprises qui nous attendent. Merci, à bientôt.
3: Merci à vous.
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5: Oh, Julia, quel plaisir de vous revoir.
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1: Allez, à quelques jours du Mondial, notre coup de cœur télé va s'intéresser au documentaire Mbappé et la diplomatie du ballon rond réalisé par Jean-Philippe Leclerc, qui est notre invité aujourd'hui. Bonjour Jean-Philippe.
13: Bonjour.
1: C'est demain soir sur France 5 à 21h05 et sur France.tv qu'on va pouvoir découvrir ce documentaire et surtout la trajectoire et le portrait d'Mbappé, un représentant de la France, mais pas que. Vous allez voir, il y a toute une affaire d'État quasiment derrière dans ce documentaire très bien fait qui nous éclaire effectivement sur tous les enjeux autour du joueur.
13: Oui, c'est ça. Et on s'est intéressé bien sûr à l'aspect footballistique, mais c'est pas un documentaire pour savoir s'il va avoir enfin ou pas le ballon d'or. On est plutôt parti d'un constat qu'aujourd'hui, Kylian Mbappé est le Français le plus célèbre au monde grâce à la force du football, grâce à la force de ses réseaux sociaux. Il a 130 millions d'abonnés uniquement sur Instagram. Partout où vous allez dans le monde, quand vous dites que vous êtes Français, on vous dit, on vous répond d'abord Kylian Mbappé. Donc on a voulu savoir un peu ce qu'il faisait lui de cette notoriété, comment il l'utilisait et comment d'autres l'utilisaient aussi, puisque on a effectivement un long chapitre sur ses relations entre le président Macron et Kylian Mbappé, et notamment cette scène célèbre de la dernière finale de la Coupe du Monde après la finale, quand Emmanuel Macron a passé plus de 30 secondes à côté de Kylian Mbappé pour tenter de le consoler, alors que visiblement Kylian Mbappé n'avait pas envie d'être consolé à ce moment-là.
1: Oui, c'est ça qui est dingue. On s'aperçoit quand même que ce joueur à 19 ans, champion du monde, c'est très tôt dans sa vie, va se mettre à naviguer entre les puissants, et pas que la France, mais comme vous le disiez, dans le monde entier, il y a des couvertures de journaux à l'étranger qui y ont consacré des unes absolument dingues. Et c'est vrai qu'on s'aperçoit qu'il est devenu très très vite une icône pour la France, et que lui, de toute façon, c'était aussi sa volonté de représenter la France dès le début.
13: Alors ça, c'est effectivement un changement fondamental par rapport à d'autres grands footballeurs français du passé, notamment Michel Platini ou Zinedine Zidane, qui s'était toujours un peu méfié de tout l'aspect, je dirais, non football, relations politiques, etc. Alors que Kylian Mbappé, c'est assez bluffant, c'est-à-dire que très jeune, lui, il dit voilà, je veux représenter la France, je veux incarner la France. Il dit ça dès ses 19 ans, donc c'est quand même assez bluffant. Et effectivement, il va tenir parole. Alors son histoire, c'est aussi la force des réseaux sociaux. C'est aussi une des grandes différences avec Zidane et Platini, c'est cette force absolument incroyable des réseaux sociaux qu'on retrouve tout au long de sa carrière, et ça lui donne une puissance incroyable que n'avait pas forcément Zidane ou Platini, et ça lui donne aussi une pression incroyable, et effectivement les relations avec Emmanuel Macron, mais aussi avec le Qatar dans le cadre du Paris Saint-Germain, où le Qatar s'est servi en fait du soft power de Kylian Mbappé, et puis ensuite ça s'est plutôt même très très mal terminé. Et donc à la fois Kylian Mbappé a été au service du Qatar et ensuite on a été pratiquement un de ses pires ennemis.
1: À quel moment vous avez fait partie du projet? Qu'est-ce qui vous a en tout cas décidé et qui vous a donné envie de réaliser ce documentaire, Jean-Philippe?
13: Alors moi je m'étais beaucoup consacré à Michel Platini puisque j'ai écrit deux livres sur lui, et puis j'avais déjà fait du documentaire, notamment une série documentaire de 6 fois 52 minutes sur la tragédie du Ezel. Donc j'avais envie de refaire du documentaire. J'ai eu cette proposition de la part de Laurent Delahousse et de son rédacteur en chef Romain Verlet, que j'ai trouvé très enthousiasmant, parce que justement c'était pas un doc, je dirais, ballon ou une sorte de biopic de la naissance de Kylian Mbappé jusqu'à nos jours. Il y avait vraiment cet angle, parce que c'est dans une collection consacrée au soft power, donc il y avait cet angle soft power qui m'a beaucoup plu, et raconter comme ça un footballeur à travers non pas la qualité de ses centres ou de ses tirs ou de ses replis défensifs, mais en termes d'influence, de pouvoir, de relations diplomatiques ou de business aussi, parce qu'il y a un aspect business très important. Et là aussi, Mbappé, il est hors du commun par rapport à ce qu'on a connu après, parce qu'il a une force de frappe dans le domaine du luxe en particulier, qui est inédite pour un footballeur français. Donc c'est tous ces aspects-là qui m'ont plu et que j'ai trouvé absolument passionnant à raconter.
1: C'est vrai que ce qui est bluffant, c'est à son âge, c'est cette maturité et très vite de s'être entouré et d'avoir cette puissance de feu. Est-ce que quand on réalise justement un documentaire comme ça, on se documente évidemment, on découvre des choses. Est-ce qu'on se dit, est-ce qu'il n'était pas trop jeune finalement, ou il était finalement assez aguerri pour son âge?
13: Alors moi je dirais que les ennuis arrivent plutôt aujourd'hui en fait, paradoxalement.
1: Ouais, c'est ça.
13: Quand il avait 19 ans, il a reçu, on le raconte avec beaucoup de détails, sur sa première visite à l'Élysée, c'est avant même qu'il soit champion du monde avec la France en février 2018, il a 19 ans et il est vraiment bluffant de naturel. Et je dirais que sa communication quand il avait 19 ans et en gros jusqu'à la dernière Coupe du Monde, elle était quasi parfaite. Et c'est depuis que ça s'est enrayé, on voit bien que ces derniers mois, même ces dernières semaines, en termes de com, c'est pas toujours ça. et il a l'air d'avoir plus de problèmes de com à 27 ans qu'à 19 ans. Bon, c'est sûr qu'à 19 ans, il y a toujours un aspect fraîcheur, nouveauté. Tout le monde est bluffé. Quand on a 27 ans, peut-être que oui, on dure, on clive aussi beaucoup plus. Il a eu des prises de position politiques. Donc, quand vous parlez politique, c'est rare de faire l'unanimité. Il est parti dans de mauvaises conditions du PSG, qui est quand même de loin le club le plus populaire en France aujourd'hui. Donc tout ça fait qu'au Real Madrid, c'était son rêve d'enfant, et puis depuis 2 ans, ça se réalise pas vraiment comme il l'espérait. Donc il est plus dans la tourmente et dans la tempête que quand il avait 19 ans, et où il apparaissait comme une sorte de phénomène à la fois sur le terrain et en dehors.
1: On va découvrir effectivement ce film, c'est demain soir, Mbappé, la diplomatie du ballon rond, une soirée proposée, présentée par Laurent Delahousse, et ce film que vous avez réalisé. Jean-Philippe Leclerc, merci infiniment d'avoir été avec nous. On va se quitter avec un petit extrait, je vous dis à bientôt, merci beaucoup.
13: Au revoir.
6: Il était une fois en Amérique, l'histoire du français le plus célèbre de la planète, parti à la conquête d'une 3e Coupe du Monde pour les Bleus. Même à New York, où le baseball et le basket sont rois, Kylian Mbappé est loin d'être un inconnu.
14: Kylian Mbappé, vous connaissez ?
15: Qui ? Bien sûr, le joueur du Real Madrid.
16: Football, un joueur de football. Il joue pour le Real de Madrid.
17: Quand on commence à s'intéresser au foot, c'est l'un des premiers noms qu'on retient.
18: Il est très rapide, c'est l'un des meilleurs joueurs au monde.
6: Au printemps dernier, la campagne américaine du capitaine des Bleus commence avec une série de matchs amicaux. Bain de foule dans les rues et carton plein sur le terrain.
1: Notre coup de cœur télé est consacré à L'Or Bleu qui va continuer mercredi soir sur France 2. Votre saga d'été avant l'été, eh bien continue avec Barbara Prost. Vous le savez, vous êtes peut-être déjà complètement addict à cette série. Ça tombe bien pour les plus malins, vous avez déjà la suite sur France.tv. Et vous avez peut-être remarqué une jeune fille, celle qui joue le rôle de Camille. Camille Domas, qui est notre invitée. C'est Elfie Kluck, l'actrice qui est avec nous. Bonjour Elfie.
19: Bonjour Alain.
1: Merci d'être avec nous Elfie. Alors moi je suis très contente de t'avoir parce que effectivement que voilà, les petits malins et les fans de séries quotidiennes t'auront peut-être reconnu. Tu as été celle qui a été instigatrice du départ de Timothée dans Demain nous appartient, et puis on t'a vu aux côtés de Zoé dernièrement dans Plus belle la vie, encore plus belle. Et puis là ben c'est dans la saga d'avant l'été de France 2 que tu fais tes armes avec le rôle de Camille Domas. On va revenir un petit peu en arrière Elfie, parce que je crois que tu fais des théâtres depuis l'âge de 6 ans. Est-ce que ça a été une évidence pour toi, tout de suite, de jouer, d'aimer ça, de jouer ?
19: Effectivement, je fais du théâtre depuis que j'ai 6 ans. J'ai toujours aimé ça, mais c'est seulement à l'âge de 14 ans que je me suis dit que j'avais vraiment envie de faire ça comme métier, pleinement. Et en fait, j'étais dans une école alternative, et dans cette école, on faisait des périodes de théâtre. Il y a eu une période de théâtre en particulier, donc on arrêtait les cours pendant 3 semaines pour monter une pièce. Et celle-ci, en fait, était très spéciale parce que on avait écrit une partie du spectacle. Il y avait eu une metteuse en scène et un metteur en scène qui étaient venus nous aider, une scénographe, une costumière. Et en fait, je me suis dit que voilà, c'était merveilleux de créer tout ensemble en troupe et que je voulais continuer à m'amuser comme ça et à créer après le lycée. Et donc, c'est vraiment à l'âge de 14 ans que j'ai pris cette décision.
1: En tout cas, tu as pris des cours de théâtre que tu as suivi à l'école Claude Mathieu pendant près de 3 ans. Et puis, est arrivé l'arche au personnage de Timothée qui faisait son au revoir à la série, parce qu'on espère que Grégoire Champion reviendra un jour, en tout cas. Sidonie, elle était flippante, hein, honnêtement.
19: Oui, une petite part un peu spéciale, mais en fait, c'était vraiment un personnage intéressant à travailler, parce que double facette.
1: Ah ouais, complètement. C'était personnage double, qu'on pouvait avoir une double lecture dessus, hein, complètement.
19: Exactement. En fait, au final, c'était juste une jeune fille qui voulait savoir la vérité sur la mort de sa mère. Et donc, elle essayait de trouver une façon d'accéder à cette vérité. Et parfois, pour elle, ce qui paraissait plus simple à ce moment-là, c'était effectivement de créer une autre personnalité pour se rapprocher du coup du personnage de Timothée. Au final, peut-être qu'elle savait pas trop comment s'y prendre, en fait. Et donc, c'était peut-être la façon la plus simple, entre guillemets, de se rapprocher de lui. Et... Mais je pense pas que cette intention était malveillante, en tout cas. C'était juste qu'elle voulait savoir...
1: De toute façon, quand on s'attaque aux brunets, ils sont jamais tout blancs, hein, ceux-là. Hein. Surtout Victor, dans la série. Bon, après, Plus belle la vie, encore plus belle. Tout s'enchaîne, tout va très vite, Elfie, pour toi, puisqu'il y a L'Or bleu. Tu joues le rôle de Simone, la fille d'Alice Guy, on va en parler dans quelques instants aussi. Et il y a tellement de projets d'un coup qui arrivent, c'est des fois comme ça dans une carrière, faut arriver à faire des choix. T'as dû prendre un petit peu de distance avec le tournage de Plus belle la vie, où ton personnage allait peut-être prendre un peu plus d'ampleur, mais bon, pour l'instant, ça sera peut-être plus tard, on n'en sait rien, mais pour le moment, en tout cas, tu te consacres à L'Or bleu, et L'Or bleu donc a débarqué depuis 2 semaines pour notre plus grand plaisir, une saga. Alors sur fond, évidemment, de secrets de famille, il y a tous les ingrédients dans cette saga, et tu joues la meilleure amie de Flore. Qu'est-ce qui t'a plu en premier chez Camille, justement, quand t'as lu le scénario?
19: Ce qui m'a plu chez Camille, c'est son engagement écologique, parce que c'est un sujet complètement d'actualité, donc en fait, ça m'a parlé, moi aussi, en tant que belle fille. Camille, pour le coup, est plus jeune que moi, elle a 18 ans, moi j'en ai 22, mais on est quand même dans à peu près une même tranche d'âge, donc les mêmes questionnements. Donc c'est principalement son engagement. Le fait qu'elle soit complètement l'inverse de sa maman, qui elle, pour le coup, en a rien à faire honnêtement de l'écologie à ce moment-là, et elles ont un rapport très conflictuel, et donc ça m'a parlé le fait qu'elle arrive à se positionner. Bon, après, elle a 18 ans, donc c'est quand même une jeune adulte, on va dire, mais qu'elle arrive déjà à se positionner aussi par rapport à sa mère, par rapport à ça et d'autres choses, sans spoiler, évidemment. Donc voilà, d'abord ça, et ensuite aussi la retrouvaille d'un premier amour, en fait. Tout ça, ça m'a parlé, évidemment, parce qu'on vit tous ça un moment dans notre vie, peu importe l'âge. Donc j'ai beaucoup aimé jouer ce personnage.
1: Il y a une scène particulière pour toi ?
19: Alors, une scène que je redoutais un petit peu, c'est la scène où il y a le comédien qui intercepte le camion citerne. Et ensuite, en fait, on se retrouve dans notre association avec le comédien en question et on a une altercation parce que moi, je suis plus d'accord. Tout devient très violent, en fait, dans nos actions. En fait, voilà, on fait des actions pour l'écologie. Donc, à la base, ça partait d'une bonne intention, mais ça commence à devenir très violent. Et donc, moi, j'ai envie de quitter ces actions-là. Et donc, en fait, j'appréhendais parce qu'il y a un moment, voilà, où il me menace avec un couteau. Donc, voilà, tout ça, en fait, j'avais jamais tourné de scène de ce type-là. Donc, je me demandais comment ça allait être encadré, chorégraphié, etc.
1: Et ben voilà, à voir si vous l'avez pas vu. L'Or bleu, c'est déjà en ligne sur France.tv. Évidemment, vous avez l'intégralité de la série qui est déjà en ligne et vous découvrirez le 5e et le 6e épisode. Ça sera donc mercredi soir, 21h10 sur France 2. Tu seras à l'affiche Elfie du texte La Richesse, écrit par ta maman, Vanessa F. Secaldi, que tu retrouves à cette occasion avec Andrea Ferréol pour une lecture publique. Oui. Ça sera le 19 juillet à 19h30 dans les jardins du Palais des Papes. Quel lieu incroyable, le 19 juillet, mais c'est pas tout. Tu joues Simone, la fille d'Alice Guy, dans la série à venir Alice, et ta maman est interprétée par Bérénice Bejo. Là, c'est dingue, hein, quand même.
19: Ah oui, alors là, quand j'ai appris ça, honnêtement, j'en revenais pas. Déjà, quand j'ai reçu le casting, j'ai trouvé ça dingue. C'était la première fois, on va dire, que j'avais accès à quelque chose comme ça, et que, en plus, après le premier casting, j'ai été prise en callback. Là, je me suis dit, OK, ça peut se concrétiser pour être Biomax et France TV, en plus, donc des plateformes que j'aime beaucoup. J'aime beaucoup voir des séries sur ces plateformes en particulier. Et en plus, Alice Guy, la première femme réalisatrice, en fait, qui à la base était l'assistante de Gaumont. Mais au moment où les frères Lumière ont créé la première caméra, donc elle a vu cette première image de sortie d'usine que tout le monde connaît possiblement. Et elle s'est dit, OK, c'est merveilleux, on a ces caméras, mais maintenant, il faudrait qu'on raconte des histoires. Et elle lisait énormément Alice Guy, et en fait, c'est elle qui a amené le fait de raconter des histoires au cinéma. Et donc, c'est la première femme réalisatrice.
1: Et oui.
19: Malheureusement, a été mise dans l'ombre des hommes de cette époque. Son travail a été attribué à d'autres personnes. En tout cas, je sais que c'est une femme, moi, qui m'a beaucoup inspirée. Et donc, le fait de pouvoir jouer sa fille, c'était merveilleux, en plus de jouer aux côtés de Bérénice Bejo, qui est une superbe actrice. Et donc, cette série, en tout, c'est 6 épisodes. Et en plus, c'est un projet d'époque. Moi, j'adore. J'arrive à la fin de la série, donc je suis en 1930. Mais la série commence en 1875. Et du coup, finit en 1930. Et c'était un bonheur, le travail autour des costumes, de la coiffure. Petite parenthèse, je joue Simone, en effet, à 22 ans. Il y aura aussi d'autres comédiennes qui joueront Simone, donc un peu plus jeunes, à 5 ans, 7 ans, voilà. Donc, mais j'ai pas pu les rencontrer, donc j'ai hâte de les voir à l'écran.
1: Tu viens de terminer également le tournage du long-métrage cinéma Bernadette and the Lady of the Lourdes, réalisé par Dan Johnson. Madame va à l'international, oui. Ça y est. Mais ouais.
19: Oui, c'était un de mes rêves de jouer en anglais un jour, parce que donc je joue le rôle de Bernadette Soubirous.
1: Ouais.
19: De ses 14 à ses 35 ans, donc jusqu'à sa mort, elle est morte de la tuberculose. Donc en fait, tellement riche en jeu, je me suis énormément préparée. Je me suis préparée pendant un mois et demi avant le tournage de mon côté, à apprendre évidemment tout le texte. Je connaissais pas encore l'histoire en fait avant ce projet. Je connaissais évidemment Lourdes et
1: bien sûr.
19: Et ce qu'il y a autour, mais c'était un peu plus vague. Et c'était un bonheur que Bernadette Soubirous est née en 1844. La première apparition est arrivée en 1858. Donc nous, le film va commencer il commence pas exactement à ce moment-là, mais en tout cas, on retrace les événements de 1858 à sa mort, du coup, 1879. Et donc, c'était une expérience incroyable.
1: Bon, en attendant, on te retrouve dans l'heure bleue. Ça sera mercredi à 21h10 sur France 2, déjà en ligne sur France.tv. On te remercie beaucoup d'avoir été avec nous pour parler de cette série et en même temps un petit peu de ta carrière, d'avoir fait un petit peu le point sur tout ça et sur tes projets. On espère te retrouver très bientôt, en tout cas.
19: Mais merci beaucoup. Merci pour l'accueil. C'était un plaisir et avec plaisir pour une autre interview.
1: À très vite. Merci, Elfie. Tout de suite, la bande-annonce de l'heure bleue.
20: Le tueur est imaginatif. Il a rendu la voiture complètement étanche. Zéro fuite.
21: Et on a retrouvé un pétale de cyclamen de Naples. Il flottait dans l'habitacle.
22: Le chantier de l'Aiglette, quelqu'un y était opposé ?
23: Le seul qui était vraiment prêt à tout pour le fusiller, c'était Julien Domas.
24: Je vous demandais de nous suivre, on aurait quelques questions à vous poser.
25: Attendez, moi j'ai rien à voir avec ça.
26: Rien de tout ça ne serait arrivé si Franck avait tenu sa femme !
27: Après j'ai trouvé une petite plaque en bois, il y avait le prénom Flora inscrit dessus.
28: Ça m'a fait le même effet que quand j'ai découvert le squelette de maman. J'ai l'impression que tout est lié, tout me ramène tout le temps au Costa.
29: Bon, dis-moi, qu'est-ce qu'il y a ?
24: C'est Flore.
29: Elle sait pour Rachel ?
24: Bah non, justement. Ça commence à être compliqué de lui mentir, là, tu vois.
30: Flore, elle a le droit de savoir que Tristan la trompe avec toi, c'est dégueulasse.
24: Fanny ?
28: Il pense que le juge a soit été soudoyé, soit on essaye de le faire chanter. Le
24: Tristan serait capable de faire un truc pareil ?
1: Allez, ne bougez pas dans un instant. Sophia Morgavi, la prof de la Starac, nous rejoint pour nous parler de son livre et évidemment de son expérience dans l'émission. Alors à tout de suite.
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1: Voilà, je crois qu'on peut le dire aujourd'hui dans Chut, on écoute la télé, on est très heureux. On va parler bouquins, mais pas que. On va parler de la Star Academy, bien évidemment. On va parler aussi de scène, parce que vous la retrouvez sur scène aussi. Elle est comédienne, elle a toutes les cordes à son arc. Sophia Morgavi, la prof de chant de la Star Academy, est avec nous pour nous présenter son livre « Et bien chanter maintenant » aux éditions de l'Observatoire. Bonjour ma chère Sophia.
2: Bonjour et merci de me recevoir.
1: Eh ben écoute, c'est la deuxième fois cette saison, jamais 203. En tout cas, on est très heureux de t'avoir parce qu'on en a parlé effectivement de ce livre « Et bien chanter maintenant ». Tu donnes plein évidemment d'astuces, que tu donnes un peu tous tes petits tips pour faire de nos voix peut-être quelque chose d'assez unique. Tu me l'avais dit en octobre quand on s'était vu d'ailleurs, et qu'il y avait plein de choses à faire avec sa voix et qu'on le soupçonnait pas. Mais d'abord, ce livre, c'est aussi toi, où tu te livres dans ce livre.
2: Alors en effet, oui, c'est important pour moi de me raconter, puisque je propose une méthode de chant qui est dite ludique et en même temps rigoureuse, et ça me représente. Donc le fait de me raconter, ça donne des informations aussi à mon lecteur sur qui je suis, quelle personne je suis, comment je me suis construite, comment je suis arrivée là où je suis et qu'est-ce qui m'a amenée à écrire cette méthode. Ça sort pas du chapeau comme ça du jour au lendemain. C'est un chemin de voix. J'aime utiliser cette image de chemin de voix, le sous-texte du chemin de croix, puisque tout n'est pas si simple que ça. Hein. Il y a bien sûr, je voulais aussi indiquer au lecteur que je ne suis pas là par magie. Il y a tout le travail, tout ce que j'ai mis en place en amont pour être là où je suis aujourd'hui. Donc à la force du poignet, ma réflexion, mon expérience, qui je suis, mes qualités, mes défauts, mes rencontres, mes professeurs, mes convictions, mes croyances, tout ça, ça fait partie aussi de ma méthode, puisque je la diffuse avec la certitude que ce que je veux transmettre, c'est de la joie, du plaisir et un partage. Partage d'une expertise qui m'a été transmise par mes maîtres et ma maestre. Je la cite systématiquement, c'est ma maman du chant, paix à son âme, qui n'est plus là, Andréa Guillot. Voilà, donc me raconter, c'était très important pour moi.
1: Et on part de la Sophia enfant quand même, hein, dans le livre.
2: Ouais, c'est marrant que tu as fait un lapsus, ouais. Film.
1: Oui, parce que ça pourrait être un film. Hein.
2: pourquoi pas? Tiens, on envoie ça à l'univers. Oui, mais parce que très vite, j'ai chanté, et dans le ventre de ma mère, enfin ma mère voulait être chanteuse lyrique, je le raconte dans mon livre, cette histoire où elle se caressait le ventre en disant « Seigneur, faites que ce soit une chanteuse lyrique ». Et je suis venue au monde avec cette voix, et oui, très tôt j'ai chanté à la cantine, sur les tables du réfectoire, dans le salon de coiffure de ma maman, quand il y avait des fêtes comme Noël ou Pâques. J'ai fait des concours, des gazettes. Enfin, bon, chaque fois qu'il fallait chanter ou jouer ou danser même, j'y allais de bon cœur.
1: C'est un don, quelque part. Hein.
2: Alors on m'a dit que c'était un don. Alors je vais lui rendre hommage aussi, Claude Meloni, un de mes professeurs du Conservatoire de Marseille. Quand il m'a auditionné, la première fois il m'a dit « Tu as un don, mais ça ne suffit pas, il va falloir travailler ». Bon, voilà, donc aujourd'hui je transmets cette consigne aussi à mes apprenants, à mes élèves.
1: Exactement, tes élèves, bah oui, notamment ceux de la Star Academy. Moi, ce que je trouve assez extraordinaire avec toi, Sophia, c'est que quand on s'est rencontrés la première fois, rien qu'à la voix de ton interlocuteur, tu décèles le potentiel possible.
2: Oui.
1: Ça, je trouve ça mais assez extraordinaire. Tu m'as vu, on a discuté 30 secondes une fois à Paris, et tu m'as dit, toi, avec ta voix, t'es capable de faire ça, ça. C'est assez dingue, je trouve, ce don que tu as de tout de suite pouvoir, comme ça, analyser une voix et savoir ce que tu peux en faire.
2: Oui, alors oui, parce que quand j'entends une voix, j'ai des images. Dire que j'ai des images, des couleurs, des formes. Il y avait des compositeurs comme ça, qui voyaient des couleurs en composant dans telle ou telle tonalité, ou des chanteurs. Ben moi, quand j'entends une voix, je vois des couleurs, je vois des formes, et je sais exactement à quel endroit est placée la voix. Ce qui me permet à l'instant T de pouvoir donner l'image que je reçois, que je vois sur mon écran mental, c'est-à-dire que c'est comme ça. C'est, je sais pas si ça te le fait, toi par exemple, il y a des prénoms, moi je vois une couleur sur un prénom. Mmh. Ça te le fait ou pas?
1: Ouais, des fois un caractère ou quelque chose, ouais. On dit tiens, il s'appelle comme ça. Tiens, oui, des fois sur les enfants, les enfants ont un prénom, on se dit, ceux-là ils doivent en baver avec par exemple.
2: En fonction du nombre de voyelles et de consonnes.
1: sais pas, mais c'est vrai, oui, t'as raison.
2: Voilà. Donc, en fait, j'ai cette faculté, et c'est aussi, bah, c'est 35 ans d'expérience, hein. Bon, bah, voilà, je veux dire, des profils, j'en ai vu des tas et des tas, mais chaque fois avec une singularité, un potentiel naturel, et vraiment, j'en fais ma carte d'identité de pédagogue, c'est-à-dire que je ne fabrique pas des voix grâce à la technique de la voix sur le souffle, libérer la voix sur le souffle, c'est-à-dire soutenue par le corps aussi, les muscles qui soutiennent la voix, on libère la voix naturelle sans la fabriquer. Par exemple, si je me mets à te parler comme ça, tu vois, je fabrique une voix. Bon, voilà, là, donc qu'est-ce que j'ai fait? J'ai ramené mes commissures. Oh, si je me mets à parler comme ça, je fabrique une voix aussi. Donc en fait, là, je parle naturellement et j'utilise un registre. Bon.
1: Tessitures différentes.
2: Voilà, mais je suis certainement pas la seule professeure à avoir ce don, si je puis dire.
1: Ça s'appelle « Eh bien, chanter maintenant », souvenir et méthode de la professeure de chant de la Star Academy, Sophia Morgavi, qui est avec nous, qui est notre invitée aujourd'hui. C'est aux éditions de l'Observatoire. Vous pouvez vous procurer ce très bon livre dans tous les bons espaces culturels. On fait une petite pause en musique. On va écouter, tiens d'ailleurs, un petit peu l'hymne de la Starac de cette année. Et on revient juste après pour parler de cette aventure dont tu parles aussi, évidemment, dans les livres. À tout de suite.

0: passion de ces artistes. En fait, c'est marrant, mais les saisons ne se ressemblent pas. Chaque saison avait son potentiel, ses qualités, son identité. Cette saison, ce qui m'a vraiment épatée, c'est qu'ils avaient tous une niaque, mais vraiment, c'était des bosseurs, les autres aussi, mais la foi. Et en fait, à chaque prime, j'avais un coup de cœur. J'ai eu un coup de cœur pour Sarah. J'ai eu un coup de cœur pour Ambre, j'ai eu un coup de cœur pour Léa, j'ai eu un coup de cœur pour Anouk, j'ai eu un coup de cœur pour Jeanne, un coup de cœur pour Léo. Je pourrais tous les citer, pour Victor. En fait, on a le temps de les voir s'épanouir, de les voir se sublimer, se transcender sur le plateau. Et lorsque, à ce moment-là, moi je dis bah, mon coup de cœur ce soir, Sébastien, c'est que vraiment j'ai eu ce coup de cœur à ce moment-là.
1: Il était avec nous en plus il y a quelques jours, hein, dans Chut, on écoute la télé, parce qu'il est aussi comédien, Bastian, et je sais qu'il t'adore, hein, il me l'a dit.
0: C'est réciproque. Voilà, c'est réciproque. Donc tu vois, le coup de cœur, je l'ai surtout pendant les primes, parce que à ce moment-là, ils arrivent à se mobiliser pour sur le plateau tout donner.
1: Et mettre en application quelque part ce que tu leur as appris tout au long de la semaine aussi.
0: Tout à fait. Est-ce que tout le corps professoral, je ne suis pas la seule, hein, mes collègues aussi œuvrent pour les sublimer ces gamins. Eh bien, à ce moment-là, je suis touchée par par un élève. Enfin, moi, ce qui va me toucher, c'est déjà un élève qui va chanter avec le cœur, avec sa voix naturelle et qui va être sincère, qui va pas faire pour briller, mais qui va ressentir pour partager. Ça me touche. Et là, j'ai un coup de cœur. Si je n'ai pas ça, je dis, oh, c'est sympa, oui, c'est bien, ça coche les cases. Mais je suis pas transportée, tu vois.
1: Comment t'expliques, Sophia, toi qui es un peu une experte justement de la voix, moi j'ai ressenti une expérience cette année en regardant la Star Academy comme jamais j'avais ressenti. Je vais être honnête avec toi, c'est la première fois que je ressentais quelque chose au plus profond du cœur là-dessus, c'est Jeanne. Et quand je vais sur les réseaux sociaux, je vois qu'il y a eu beaucoup de gens comme moi. Quand Jeanne chante, sa voix me transperce, mais je ne sais même pas l'expliquer. Le pourquoi du comment et pourquoi elle me transmet cette émotion-là. Mais Jeanne a quelque chose, j'ai trouvé cette année, qui m'a moi touché comme jamais. Est-ce que ça, tu sais expliquer comment la voix peut arriver à transmettre ça? Et j'ai vu que j'étais pas le seul, beaucoup de monde sur les réseaux sociaux ont écrit ça, la concernant.
0: Tu sais, quand on fait une rencontre amoureuse, on tombe amoureux. Bon, mais je pense que on ne saura jamais vraiment pourquoi on est tombé amoureux. On sait que la personne qu'on aime, elle a les qualités peut-être que l'on recherche pour partager un bout de chemin. Eh bien, lorsqu'on écoute une voix et qu'elle nous plaît, il y a sans doute des qualités qui nous touchent plus que d'autres, une qualité de timbre, une qualité interprétative, une qualité théâtrale, une qualité de cœur, je n'en sais rien, ça ne s'explique pas.
1: Bon, donc je dois pas être inquiet.
0: Non, ça ne s'explique pas. Jeanne, elle a une espèce de douceur, de romantisme exacerbé dans sa voix, un timbre velouté, délicat. Et elle est comme elle est dans la vie, tu la vois sur le plateau, c'est-à-dire que c'est un ange, c'est quelqu'un de foncièrement bon, elle est généreuse, donc quand elle chante, c'est ce que toi tu reçois. Mais il y en a d'autres qui vont pas l'accueillir, ça, tu vois? C'est comme, je dis, comme une histoire d'amour. On tombe amoureux, mais il vaut mieux pas savoir pourquoi finalement on est amoureux, parce que sinon après ça n'a plus aucun intérêt.
1: Bon, en tout cas, ils sont partis tous en tournée et ils sont bien occupés, hein, jusqu'à la fin juillet, évidemment, ces élèves. Et j'imagine que tu attends, en tout cas, j'espère que tu en seras pour cette prochaine saison qui démarrera en octobre. J'espère que tu seras de cette nouvelle saison parce que franchement, t'es devenue une professeure iconique de la Star Academy grâce à ta personnalité, grâce à ta méthode, grâce aussi à ta bienveillance entre eux. Je suis sûr que ça aussi, ça a fait la différence parce qu'on voit vraiment les élèves attachés aujourd'hui à toi.
0: Ah mais ça me touche beaucoup, oui, c'est vrai, on est très proches, mais tu sais, c'est une aventure humaine, ce qu'on vit ensemble de manière intense, ces énergies, cette transmission, c'est un cordon ombilical invisible qui nous relie dans cette passion, cet amour de l'art. Mais ça laisse une empreinte à vie. Alors voilà, il y en a certains. Bon, ça leur passe par-dessus la tête, tant mieux. Et puis, t'en as d'autres qui sont attachés, qui m'écrivent, on s'écrit, je vais les voir en concert, je vais les voir, les petits. Je suis allée au concert de Maya qui était sublime, concert de Charles, concert de Marine, Marguerite, Ebony. Donc, je vais tous les voir. Je vais tous les voir parce que c'est important pour moi de voir aussi

0: comment ils ont évolué sur scène. Et quand on se retrouve, je t'assure, enfin, c'était là pour nous filmer. Enfin, on se saute dans les bras comme des enfants de 5 ans, quoi, qui se retrouvent à la garderie. Hein,
1: c'est on se ressent une fierté aussi, en tant que prof de chant, quand même, de les avoir accompagnés, de les avoir vus naître.
0: Alors, c'est plutôt un honneur. Je me sens pas fière d'avoir accompagné, mais honorée. Je me sens honorée d'avoir laissé une empreinte et de me dire oh, quelle chance j'ai maintenant aujourd'hui de pouvoir les voir performer. Et j'ai mis ma petite pierre à l'édifice et j'entends. Je me dis bon, je mets mon cerveau de côté, je viens prendre du plaisir. Mais en fait, là, je te mens pas, hein, tous, ils savent respirer. Donc, ils savent chanter. Point barre.
1: Bon, ce qui est bien, c'est qu'ils sont quasiment tous en tournée. Hein. Marine repart en tournée et tout. Donc, dans le tourbus, ce qui est bien, ouais, c'est qu'ils vont pouvoir bouquiner. Et ils vont pouvoir lire le livre de Sophia Morgavi et bien chanter maintenant. Souvenirs et méthodes de la professeure de chant de la Star Academy aux éditions de l'Observatoire. N'hésitez pas à vous procurer ce livre. Ça vous donnera tout plein de petites astuces. Ça éveillera peut-être chez vous, en tout cas, des envies de chanter ou d'explorer tout simplement votre voix dont vous soupçonnez peut-être pas justement les méandres ou toutes leurs possibilités. Et grâce à Sophia, vous allez peut-être découvrir des choses. Merci ma chère Sophia.
0: Mais merci à toi. Je voudrais rajouter quelque chose que au-delà d'une méthode de chant qui permet d'améliorer son placement vocal, il y a aussi le chant qui a des vertus thérapeutiques où on se fait du bien en respirant, on se fait du bien, c'est un moment qu'on s'octroie pour soi, un sas de décompression, on fait une leçon, on est là en méditation avec nous-mêmes, c'est un voyage intérieur. Donc cette méthode aussi, c'est ça. C'est également un outil de bien-être, se sentir bien, passer du temps à apprendre à connaître son corps, à exprimer ses émotions grâce à sa voix.
1: Merci beaucoup, Sophia.
0: Merci à toi.
1: Et à bientôt.
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1: Allez, chut, on écoute la télé, l'hebdo, c'est fini pour aujourd'hui. 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Petit rappel sur les rendez-vous sur Zoom Radio de Chut, on écoute la télé, la quotidienne, c'est du lundi au samedi et c'est à 10h45 et 12h30. Et puis pour la grande hebdo de Chut, on écoute la télé, eh bien rendez-vous lundi prochain dès 18h avec nos nouveaux invités. Surtout, eh bien maintenant, je vous souhaite une très belle soirée à l'écoute de nos programmes sur Zoom Radio et je vous donne rendez-vous demain à 10h45 pour la quotidienne. Bonne soirée à tous, à demain.
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6: Il est 19h.
7: Bonsoir à tous, à la une de l'actualité, le prix du pétrole s'envole ce lundi après un regain des tensions entre les États-Unis et l'Iran. Le prix du baril de Brent de la mer du Nord gagne près de 5% et dépasse les 95 dollars. Les marchés redoutent de nouvelles perturbations sur l'approvisionnement mondial après des attaques réciproques ce week-end et des désaccords persistants entre Washington et Téhéran sur un accord de sortie de crise. La France a contrôlé un pétrolier russe dans l'Atlantique. Le navire avait été intercepté à plus de 700 km à l'ouest de la Bretagne. La marine française soupçonne un faux pavillon camerounais. Le capitaine russe aurait refusé d'obtempérer avant une prise de contrôle du bateau par les militaires français. Une enquête est ouverte pour défaut de pavillon. Le principal suspect dans la disparition de Liana, 11 ans, dans le Gers, a été déféré ce lundi devant le tribunal judiciaire d'Agen. Cet homme de 41 ans, père d'une amie de l'adolescente, est soupçonné d'enlèvement et de séquestration de mineurs. En garde à vue, ses déclarations ont été jugées incohérentes par les enquêteurs. D'importants moyens de recherche sont toujours mobilisés pour tenter de retrouver l'adolescente disparue depuis vendredi. L'examen d'une proposition de loi transpartisane contre les violences en milieu scolaire a lieu en ce moment à l'Assemblée nationale. Le texte prévoit notamment un renforcement des contrôles dans les établissements scolaires privés et la création d'un fonds d'indemnisation pour les victimes. Les députés débattront aussi d'un allongement du délai de prescription pour la non-dénonciation de violences sur mineurs. Ça fait partie des nouveautés mises en place ce mois-ci. À partir du 14 juin, les pots de miel devront afficher plus précisément l'origine des récoltes. Les fabricants devront désormais indiquer les pourcentages de miel provenant de chaque pays. Une transparence importante pour les consommateurs.
6: Effectivement, on voit qu'il y a écrit Union européenne et on sait derrière que ça vient d'Ukraine, d'autres pays, etc. Quand on a un pouvoir d'achat relativement bas, on peut se tourner que vers les miels qui sont notés Union européenne. Et donc, on sait que c'est pas forcément de la bonne qualité.
8: Pour savoir déjà s'il vient de France et d'où en France. Voilà. Je préfère qu'il soit local. Et en plus, mon préféré étant le miel de lavande, je suis bien placée.
7: Un reportage de Mylène Desbacq. Enfin, en tennis, elle était la dernière Française encore en lice à Roland-Garros. Diane Paris a été éliminée de la compétition tout à l'heure, battue en 2-7 par la Polonaise Maja Szwalińska. Au programme chez les dames, le choc entre Arina Sabalenka, numéro 1 mondial, et Naomi Osaka, classée 16e. Rencontre à suivre à 20h15. Voilà pour l'actualité.

Bonsoir à toutes et à tous sur Zoom Radio. Découvrons ensemble la météo de demain, mardi 2 juin. Demain, les averses faibles concerneront toute la région. Prévoyez le parapluie. À Périgueux et Montignac, les températures iront de 17 à 21 degrés, avec un vent d'ouest à 20 km/h. Ribérac et Vert attendent 16 à 20 degrés, sous un vent d'ouest soufflant à 25 km/h. Enfin, à Rouffignac-Saint-Cernin-de-Reillac, le mercure oscillera entre 16 et 20 degrés, avec le même vent d'ouest à 20 km/h. Belle soirée à vous!

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1: Il est 20h.
2: Bonsoir à tous, à la une de l'actualité, 70 personnes déférées devant la justice, dont 13 en comparution immédiate. Ça concerne les violences à Paris en marge de la victoire du PSG en Ligue des Champions. Des personnes interpellées partout en France, avec des débordements à Besançon, Clermont-Ferrand ou encore Cannes. Et en parallèle, 6 agressions à l'arme blanche ont été recensées à Londres, après la parade d'Arsenal célébrant le titre de champion d'Angleterre. Au total, 24 personnes ont été interpellées lors de cet événement qui a rassemblé entre 750 000 et 1 million de supporters dans les rues de la capitale britannique. Après s'être retiré des Enfoirés et avoir annulé certains concerts cet été, Patrick Bruel annule également ses 3 concerts prévus du 16 au 18 juin au Cirque d'hiver Bouglione à Paris. Les spectateurs ont commencé à recevoir des mails de remboursement. Cette décision intervient alors que le chanteur est accusé de viol et d'agression sexuelle. Mais sa tournée des Zéniths, prévue à l'automne, elle, est maintenue. 255 signalements de violences sexistes et sexuelles impliquant des adultes au contact d'élèves ont été enregistrés depuis le début de l'année, annonce du ministère de l'Éducation. 88% de ces violences concernent des personnels du public. Ces annonces interviennent pendant l'examen à l'Assemblée d'une proposition de loi contre les violences à l'école et dans le périscolaire. La célèbre verrerie Duralex, placée en redressement judiciaire moins de 2 ans après sa reprise en coopérative par ses salariés. L'entreprise évoque des tensions de trésorerie liées à la hausse des coûts de l'énergie, mais aussi des difficultés de production. Duralex emploie 243 salariés. Des médecins libéraux alertent sur la qualité de l'eau du robinet en France. Ils évoquent une menace systémique liée à la pollution chimique de l'eau potable dans une lettre ouverte adressée au gouvernement. Alex Gauthier.
3: Oui, une lettre signée de la Conférence nationale des unions régionales des professionnels de santé et médecins libéraux. Les praticiens dénoncent notamment la présence de pesticides, de polluants éternels et de microplastiques. Ils assurent que près de 19 millions de Français auraient consommé au moins une fois une eau non conforme en 2024. Les médecins dénonce aussi une surveillance jugée insuffisante des substances chimiques présentes dans l'eau du robinet, une pollution de l'eau qui serait responsable de troubles hormonaux, de maladies cardiovasculaires, de cancers ou encore d'atteintes du système nerveux.
2: Merci Alex. Enfin en tennis, il n'y a plus aucun Français à Roland-Garros. Diane Paris, dernière représentante française, a été éliminée ce lundi. Un match en 2-7 face à la Polonaise Maja Szwalińska. Voilà pour l'actualité. Excellente soirée à tous.

0: Bonsoir à toutes et à tous sur Zoom Radio. Découvrons ensemble la météo de demain, mardi 2 juin. Demain, les averses faibles concerneront toute la région. Prévoyez le parapluie. À Périgueux et Montignac, les températures iront de 17 à 21 degrés, avec un vent d'ouest à 20 km/h. Ribérac et Vert attendent 16 à 20 degrés, sous un vent d'ouest soufflant à 25 km/h. Enfin, à Rouffignac-Saint-Cernin-de-Reillac, le mercure oscillera entre 16 et 20 degrés, avec le même vent d'ouest à 20 km/h. Belle soirée à vous!
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1: Bonjour à tous, les programmes télé et la télévision pour ce soir lundi. On débute avec la chaîne TF1 qui nous propose ce soir la série L'été 36, diffusée dès 21h10. À la même heure sur France 2, place à la série Meurtre au paradis. Sur France 3, rendez-vous avec le film Le jour le plus long, diffusé dès 21h10. Sur la chaîne France 5, le magazine Thalassa, aventures extrêmes, diffusé dès 21h05. Sur la chaîne M6, ce soir, rendez-vous dès 21h10 avec l'émission Mariés au premier regard. Sur la chaîne Arte, 20h55, rendez-vous avec le film Il était une fois la révolution. Sur la chaîne TMC, rendez-vous avec le film Misanthrope, diffusé dès 21h25. Et enfin, pour terminer, rendez-vous par exemple ce soir sur la chaîne TF1 Série Film avec le film Pur Weekend. Avec tout ça, bonne soirée télé.
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1: Il est 21h.
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1: Il est 23h.
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1: Il est 2h.
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